et se tint debout à droite de l'autel des parfums. Zacharie fut troublé en le voyant, et la frayeur s'empara de lui. Mais l'ange lui dit, « Ne crains point, Zacharie, car ta prière a été exaucée. Ta femme, Élisabeth, t'enfantera un fils, et tu lui donneras le nom de Jean. Il sera pour toi un sujet de joie et d'allégresse, et plusieurs se réjouiront de sa naissance, car il sera grand devant le Seigneur. Il ne boira ni vin, ni liqueur enivrante, il sera rempli de l'Esprit Saint dès le sein de sa mère. Il ramènera plusieurs des fils d'Israël au Seigneur leur Dieu. Il marchera devant Dieu avec l'esprit et la puissance d'Élie pour ramener les cœurs des pères vers les enfants et les rebelles à la sagesse des justes, afin de préparer au Seigneur un peuple bien disposé. » Zacharie dit à l'ange, « À quoi reconnaîtrai-je cela, car je suis vieux et ma femme est avancée en âge ?» L'ange lui répondit, « Je suis Gabriel, je me tiens devant Dieu, j'ai été envoyé pour te parler et pour t'annoncer cette bonne nouvelle. Et voici, tu seras muet, et tu ne pourras parler jusqu'au jour où ces choses arriveront, parce que tu n'as pas cru à mes paroles, qui s'accompliront en leur temps. » Cependant le peuple attendait Zacharie, s'étonnant de ce qu'il restait si longtemps dans le temple. Quand il sortit, il ne put leur parler, et ils comprirent qu'il avait eu une vision dans le temple. Il leur faisait des signes, et il resta muet. Lorsque ses jours de service furent écoulés, il s'en alla chez lui. Quelque temps après, Élisabeth, sa femme, devint enceinte. Elle se cacha pendant 5 mois, disant, « C'est la grâce que le Seigneur m'a faite quand il a jeté les yeux sur moi pour ôter mon opprobre parmi les hommes. » Au 6e mois, l'ange Gabriel fut envoyé par Dieu, dans une ville de Galilée appelée Nazareth, auprès d'une vierge fiancée à un homme de la maison de David nommé Joseph. Le nom de la vierge était Marie. L'ange entra chez elle et dit, « Je te salue, toi à qui une grâce a été faite. Le Seigneur est avec toi. » Troublée par cette parole, Marie se demandait ce que pouvait signifier une telle salutation. L'ange lui dit, « Ne crains point, Marie, car tu as trouvé grâce devant Dieu. Et voici, tu deviendras enceinte, et tu enfanteras un fils, et tu lui donneras le nom de Jésus. Il sera grand, et il sera appelé fils du Très-Haut, et le Seigneur Dieu lui donnera le trône de David son père. Il règnera sur la maison de Jacob éternellement, et son règne n'aura point de fin. » Marie dit à l'ange, « Comment cela se fera-t-il, puisque je ne connais point d'homme ?» L'ange lui répondit, « Le Saint-Esprit viendra sur toi, et la puissance du Très-Haut te couvrira de son ombre. C'est pourquoi le Saint-Enfant qui naîtra de toi sera appelé Fils de Dieu. Voici, Élisabeth, ta parente, a conçu elle aussi un fils en sa vieillesse. Et celle qui était appelée stérile est dans son 6e mois. Car rien n'est impossible à Dieu. » Marie dit, « Je suis la servante du Seigneur, qu'il me soit fait selon ta parole. » Et l'ange la quitta. Dans ce même temps, Marie se leva et s'en alla en hâte vers les montagnes, dans une ville de Juda. Elle entra dans la maison de Zacharie et salua Élisabeth. Dès qu'Élisabeth entendit la salutation de Marie, son enfant tressaillit dans son sein, et elle fut remplie du Saint-Esprit. Elle cria d'une voix forte, « Tu es bénie entre les femmes, et le fruit de ton sein est béni. Comment m'est-il accordé que la mère de mon Seigneur vienne auprès de moi ? Car voici, aussitôt que la voix de ta salutation a frappé mon oreille, l'enfant a tressailli d'allégresse dans mon sein. Heureuse celle qui a cru parce que les choses qui lui ont été dites de la part du Seigneur auront leur accomplissement. » Et Marie dit, « Mon âme exalte le Seigneur, et mon esprit se réjouit en Dieu mon Sauveur, parce qu'il a jeté les yeux sur la bassesse de sa servante. Car voici, désormais toutes les générations me diront bienheureuse. Parce que le Tout-Puissant a fait pour moi de grandes choses, son nom est saint, et sa miséricorde s'étend d'âge en âge sur ceux qui le craignent. Il a déployé la force de son bras, il a dispersé ceux qui avaient dans le cœur des pensées orgueilleuses. Il a renversé les puissants de leur trône, et il a élevé les humbles. Il a rassasié de bien les affamés, et il a envoyé les riches à vide. Il a secouru Israël son serviteur, et il s'est souvenu de sa miséricorde. Comme il l'avait dit à nos pères,
envers Abraham et sa postérité pour toujours. Marie demeura avec Élisabeth environ 3 mois, puis elle retourna chez elle. Le temps où Élisabeth devait accoucher arriva, et elle enfanta un fils. Ses voisins et ses parents apprirent que le Seigneur avait fait éclater envers elle sa miséricorde. Ils se réjouirent avec elle. Le 8e jour, ils vinrent pour circoncire l'enfant, et ils appelaient Zacharie du nom de leur père. Mais sa mère prit la parole et dit, « Non, il sera appelé Jean. » Ils lui dirent, « Il n'y a dans ta parenté personne qui soit appelé de ce nom. » Et ils firent des signes à son père, pour savoir comment il voulait qu'on l'appelât. Zacharie demanda des tablettes, et il écrit « Jean » et son nom. Et tous furent dans l'étonnement. Au même instant, sa bouche s'ouvrit, sa langue se délia, et il parlait, bénissant Dieu. La crainte s'empara de tous les habitants d'alentour, et dans toutes les montagnes de la Judée, on s'entretenait de toutes ces choses. Tous ceux qui les apprirent les gardèrent dans le cœur, en disant « Que sera donc cet enfant ?» Et la main du Seigneur était avec lui. Zacharie, son père, fut rempli du Saint-Esprit, et il prophétisa en ces mots « Béni soit le Seigneur, le Dieu d'Israël, de ce qu'il a visité et racheté son peuple, et nous a suscité un puissant sauveur dans la maison de David, son serviteur. Comme il avait annoncé par la bouche de ses saints prophètes des temps anciens, un sauveur qui nous délivre de nos ennemis et de la main de tous ceux qui nous haïssent. C'est ainsi qu'il manifeste sa miséricorde envers nos pères, et se souvient de sa sainte alliance, selon le serment par lequel il avait juré à Abraham, notre père, de nous permettre, après que nous serions délivrés de la main de nos ennemis, de le servir sans crainte, en marchant devant lui dans la sainteté et dans la justice tous les jours de notre vie. Et toi, petit enfant, tu seras appelé prophète du Très-Haut, car tu marcheras devant la face du Seigneur pour préparer ses voies, afin de donner à son peuple la connaissance du salut par le pardon de ses péchés, grâce aux entrailles de la miséricorde de notre Dieu, en vertu de laquelle le soleil levant nous a visités d'en haut, pour éclairer ceux qui sont assis dans les ténèbres et dans l'ombre de la mort, pour diriger nos pas dans le chemin de la paix. Or l'enfant croissait et se fortifiait en esprit, et il demeura dans les déserts jusqu'au jour où il se présenta devant Israël. » Évangile selon Luc, chapitre 2. En ce temps-là, parut un édit de César Auguste, ordonnant un recensement de toute la terre. Ce premier recensement eut lieu pendant que Quirinus était gouverneur de Syrie. Tous allèrent se faire inscrire, chacun dans sa ville. Joseph aussi monta de la Galilée, de la ville de Nazareth, pour se rendre en Judée, dans la ville de David appelée Bethléem, parce qu'il était de la maison et de la famille de David, afin de se faire inscrire avec Marie, sa fiancée, qui était enceinte. Pendant qu'ils étaient là, le temps où Marie devait accoucher arriva, et enfanta son fils premier-né, elle l'emmaillota et le coucha dans une crèche, parce qu'il n'y avait pas de place pour eux dans l'hôtellerie. Il y avait dans cette même contrée des bergers qui passaient dans les champs les veilles de la nuit pour garder leurs troupeaux. Et voici, un ange du Seigneur leur apparut, et la gloire du Seigneur resplendit autour d'eux. Ils furent saisis d'une grande frayeur. Mais l'ange leur dit, « Ne craignez point, car je vous annonce une bonne nouvelle, qui sera pour tout le peuple le sujet d'une grande joie. C'est qu'aujourd'hui, dans la ville de David, il vous est né un Sauveur, qui est le Christ le Seigneur. Et voici à quel signe vous le reconnaîtrez. Vous trouverez un enfant emmailloté et couché dans une crèche. » Et soudain, il se joignit à l'ange une multitude de l'armée céleste, louant Dieu et disant, « Gloire à Dieu dans les lieux très hauts, et paix sur la terre parmi les hommes qui l'agréent. » Lorsque les anges les eurent quittés pour retourner au ciel, les bergers se dirent les uns aux autres, « Allons jusqu'à Bethléem, et voyons ce qui est arrivé, ce que le Seigneur nous a fait connaître. » Ils y allèrent en hâte, et ils trouvèrent Marie et Joseph, et le petit enfant couché dans la crèche. Après l'avoir vu, ils racontèrent ce qui leur avait été dit au sujet de ce petit enfant. Tous ceux qui les entendirent furent dans l'étonnement de ce que leur disaient les bergers. Marie gardait toutes ces choses et les repassait dans son cœur. Et les bergers s'en retournèrent, glorifiant et louant Dieu
pour tout ce qu'ils avaient entendu et vu, et qui était conforme à ce qui leur avait été annoncé. Le huitième jour, auquel l'enfant devait être circoncis, étant arrivé, on lui donna le nom de Jésus, nom qu'avait indiqué l'ange avant qu'il fût conçu dans le sein de sa mère. Et quand les jours de la purification furent accomplis, selon la loi de Moïse, Joseph et Marie le portèrent à Jérusalem pour le présenter au Seigneur, suivant ce qui est écrit dans la loi du Seigneur, « Tout mâle premier-né sera consacré au Seigneur, et pour offrir en sacrifice deux tourterelles ou deux jeunes pigeons, comme cela est écrit dans la loi du Seigneur. » Et voici, il y avait à Jérusalem un homme appelé Siméon. Cet homme était juste et pieux, il attendait la consolation d'Israël, et l'Esprit Saint était sur lui. Il avait été divinement averti par le Saint-Esprit qu'il ne mourrait point avant d'avoir vu le Christ du Seigneur. Il vint au temple, poussé par l'Esprit, et comme les parents apportaient le petit enfant Jésus pour accomplir à son égard ce qu'ordonnait la loi, il le reçut dans ses bras, bénit Dieu et dit « Maintenant, Seigneur, tu laisses ton serviteur s'en aller en paix selon ta parole, car mes yeux ont vu ton salut, salut que tu as préparé devant tous les peuples, lumière pour éclairer les nations et gloire d'Israël ton peuple. » Son père et sa mère étaient dans l'admiration des choses qu'on en disait de lui. Siméon les bénit et dit à Marie sa mère, « Voici, cet enfant est destiné à mener la chute et le relèvement de plusieurs en Israël, et à devenir un signe qui provoquera la contradiction. Et à toi-même, une épée te transpercera l'âme, afin que les pensées de beaucoup de cœurs soient dévoilées. » Il y avait aussi une prophétesse, Anne, fille de Phanuel, de la tribu d'Aser. Elle était fort avancée en âge, et elle avait vécu 7 ans avec son mari depuis sa virginité. Restée veuve et âgée de 84 ans, elle ne quittait pas le temple, et elle servait Dieu nuit et jour dans le jeûne et dans la prière. Étant survenue elle aussi à cette même heure, elle louait Dieu et elle parlait de Jésus à tous ceux qui attendaient la délivrance de Jérusalem. Lorsqu'ils eurent accompli tout ce qu'ordonnait la loi du Seigneur, Joseph et Marie retournèrent en Galilée, à Nazareth, leur ville. Or l'enfant croissait et se fortifiait. Il était rempli de sagesse et la grâce de Dieu était sur lui. Les parents de Jésus allaient chaque année à Jérusalem à la fête de la Pâque. Lorsqu'il fut âgé de 12 ans, ils y montèrent selon la coutume de la fête. Puis quand les jours furent écoulés et qu'ils s'en retournèrent, l'enfant Jésus resta à Jérusalem. Son père et sa mère ne s'en aperçurent pas. Croyant qu'il était avec leurs compagnons de voyage, ils firent une journée de chemin et le cherchèrent parmi leurs parents et leurs connaissances. Mais ne l'ayant pas trouvé, ils retournèrent à Jérusalem pour le chercher. Au bout de 3 jours, ils le trouvèrent dans le temple, assis au milieu des docteurs, les écoutant et les interrogeant. Tous ceux qui l'entendaient étaient frappés de son intelligence et de ses réponses. Quand ses parents le virent, ils furent saisis d'étonnement et sa mère lui dit « Mon enfant, pourquoi as-tu agi de la sorte avec nous? Voici, ton père et moi, nous te cherchions avec angoisse. » Il leur dit, « Pourquoi me cherchiez-vous? Ne saviez-vous pas qu'il faut que je m'occupe des affaires de mon père? » Mais ils ne comprirent pas ce qu'il disait. Puis il descendit avec eux pour aller à Nazareth, et il leur était soumis. Sa mère gardait toutes ces choses en son cœur. Et Jésus croissait en sagesse, en stature et en grâce, devant Dieu et devant les hommes. Évangile selon Luc, chapitre 3. La 15e année du règne de Tibère César, lorsque Ponce Pilate était gouverneur de la Judée, Hérode, tétrarque de la Galilée, son frère Philippe, tétrarque de l'Iturée et du territoire de la Traconite, Lysanias, tétrarque de la Bilène, et du temps des souverains sacrificateurs Anne et Caïphe, la parole de Dieu fut adressée à Jean, fils de Zacharie, dans le désert. Et il alla dans tout le pays des environs du Jourdain, prêchant le baptême de repentance pour la rémission des péchés, selon ce qui est écrit dans le livre des paroles d'Ésaïe le prophète. C'est la voix de celui qui crie dans le désert. Préparez le chemin du Seigneur, aplanissez ses sentiers, toute vallée sera comblée, toute montagne et toute colline seront abaissées. Ce qui est tortueux sera redressé,
et les chemins rabotés seront appelés

Il leur répondit, « N'exigez rien au-delà de ce qui vous a été ordonné. » Les soldats aussi lui demandèrent, « Et nous, que devons-nous faire ?» Il leur répondit, « Ne commettez ni extorsion, ni fraude envers personne, et contentez-vous de votre solde. » Comme le peuple était dans l'attente, et que tous se demandaient en eux-mêmes si Jean n'était pas le Christ, il leur dit à tous, « Moi, je vous baptise d'eau, mais il vient celui qui est plus puissant que moi, et je ne suis pas digne de délier la courroie de ses souliers. Lui, il vous baptisera du Saint-Esprit et de feu. Il a son vent à la main, il nettoiera son aire, et il amassera le blé dans son grenier, mais il brûlera la paille dans un feu qui ne s'éteint point. » C'est ainsi que Jean annonçait la bonne nouvelle au peuple, en lui adressant encore beaucoup d'autres exhortations. Mais Hérode, le tétrarque, étant repris par Jean au sujet d'Hérodias, femme de son frère, et pour toutes les mauvaises actions qu'il avait commises, ajouta encore à toutes les autres celle d'enfermer Jean dans sa prison. Tout le peuple se faisant baptiser, Jésus fut aussi baptisé, et pendant qu'il priait, le ciel s'ouvrit, et le Saint-Esprit descendit sur lui sous une forme corporelle, comme une colombe. Et une voix fit entendre du ciel ces paroles, « Tu es mon Fils bien-aimé, en toi j'ai mis toute mon affection. » Jésus avait environ 30 ans lorsqu'il commença son ministère, étant, comme on le croyait, fils de Joseph, fils d'Élie, fils de Matthat, fils de Lévi, fils de Melki, fils de Janaï, fils de Joseph, fils de Matathias, fils d'Amos, fils de Naoum, fils d'Esli, fils de Nagaï, fils de Maat, fils de Matathias, fils de Semei, fils de Josèche, fils de Joda, fils de Johanan, fils de Récha, fils de Zorobabel, fils de Salatiel, fils de Néri, fils de Melki, fils d'Adi, fils de Cosam, fils d'Elmadam, fils d'Er, fils de Jésus, fils d'Eliezer, fils de Jorim, fils de Matat, fils de Lévi, fils de Siméon, fils de Judas, fils de Joseph, fils de Jonam, fils d'Eliakim, fils de Méléa, fils de Mena, fils de Matata, fils de Nathan, fils de David, fils d'Isaïe, fils de Jobed, fils de Boz, fils de Salmon, fils de Naasson, fils d'Aminadab, fils d'Emmin, fils d'Arni, fils d'Estrom, fils de Phares, fils de Judas, fils de Jacob, fils d'Isaac, fils d'Abraham, fils de Tara, fils de Nacor, fils de Serouk, fils de Ragaou, fils de Phalek, fils d'Héber, fils de Salah, fils de Cainam, fils d'Aphaxad, fils de Sem, fils de Noé, fils de Lamech, fils de Mathusala, fils d'Enoch, fils de Jared, fils de Maléel, fils de Cainan, fils d'Enos, fils de Seth, fils d'Adam, fils de Dieu. Évangile selon Luc, chapitre 4. Jésus, rempli du Saint-Esprit, revint du Jourdain, et il fut conduit par l'Esprit dans le désert, où il fut tenté par le diable pendant 40 jours. Il ne mangea rien durant ces jours-là, et après qu'ils furent écoulés, il eut faim. Le diable lui dit, « Si tu es fils de Dieu, ordonne à cette pierre qu'elle devienne du pain. » Jésus lui répondit, « Il est écrit, « L'homme ne vivra pas de pain seulement. » Le diable, l'ayant élevé, lui montra en un instant tous les royaumes de la terre, et lui dit, « Je te donnerai toute cette puissance et la gloire de ces royaumes, car elle m'a été donnée, et je la donne à qui je veux. Si donc tu te prosternes devant moi, elle sera toute à toi. » Jésus lui répondit, « Il est écrit, « Tu adoreras le Seigneur ton Dieu, et tu le serviras lui seul. » Le diable le conduisit encore à Jérusalem, le plaça sur le haut du temple et lui dit, « Si tu es fils de Dieu, jette-toi d'ici en bas, car il est écrit, « Il donnera des ordres à tes anges à ton sujet, afin qu'ils te gardent, et ils te porteront sur les mains, de peur que ton pied ne heurte contre une pierre. » Jésus lui répondit, « Il est dit, « Tu ne tenteras point le Seigneur ton Dieu. » Après l'avoir tenté de toutes ses manières, le diable s'éloigna de lui, jusqu'à un moment favorable. Jésus, revêtu de la puissance de l'Esprit, retourna en Galilée, et sa renommée

se répandit dans tous les pays d'alentour. Il enseignait dans les synagogues, et il était glorifié par tous. Il se rendit à Nazareth, où il avait été élevé, et selon sa coutume, il entra dans la synagogue le jour du sabbat. Il se leva pour faire la lecture, et on lui remit le livre du prophète Isaïe. L'ayant déroulé, il trouva l'endroit où il était écrit « L'Esprit du Seigneur est sur moi, parce qu'il m'a oint pour annoncer une bonne nouvelle aux pauvres. Il m'a envoyé pour guérir ceux qui ont le cœur brisé, pour proclamer aux captifs la délivrance, et aux aveugles le recouvrement de la vue, pour renvoyer libres les opprimés, pour publier une année de grâce du Seigneur. » Ensuite, il roula le livre, le remit au serviteur et s'assit. Tous ceux qui se trouvaient dans la synagogue avaient les regards fixés sur lui. Alors il commença à leur dire, « Aujourd'hui cette parole de l'Écriture que vous venez d'entendre est accomplie. » Et tous lui rendaient témoignage. Ils étaient étonnés des paroles de grâce qui sortaient de sa bouche, et ils disaient, « N'est-ce pas le fils de Joseph ?» Jésus leur dit, « Sans doute vous m'appliquerez ce proverbe, médecin guéris-toi toi-même, et vous me direz, fais ici dans ta patrie, tout ce que nous avons appris que tu as fait à Capernaum. » Mais, ajouta-t-il, je vous le dis en vérité, aucun prophète n'est bien reçu dans sa patrie. Je vous le dis en vérité, il y avait plusieurs veuves en Israël du temps d'Élie, lorsque le ciel fut fermé 3 ans et 6 mois, et qu'il y eut une grande famine sur toute la terre. Et cependant, Élie ne fut envoyé vers aucune d'elles, si ce n'est vers une femme veuve, à Sarepta, dans le pays de Sidon. Il y avait aussi plusieurs lépreux en Israël du temps d'Élisée le prophète. Et cependant, aucun d'eux ne fut purifié, si ce n'est Naaman le Syrien. Ils furent tous remplis de colère dans la synagogue, lorsqu'ils entendirent ces choses. Et s'étant levés, ils le chassèrent de la ville, et le menèrent jusqu'au sommet de la montagne sur laquelle leur ville était bâtie, afin de le précipiter en bas. Mais Jésus, passant au milieu d'eux, s'en alla. Il descendit à Capernaum, ville de la Galilée, et il enseignait le jour du sabbat. On était frappé de sa doctrine, car il parlait avec autorité. Il se trouva dans la synagogue un homme qui avait un esprit de démon impur, et qui s'écria d'une voix forte, « Ah ! Qu'y a-t-il entre nous et toi, Jésus de Nazareth ? Tu es venu pour nous perdre ? Je sais qui tu es, le Saint de Dieu. » Jésus le menaça, disant, « Tais-toi ! Et sort de cet homme. » Et le démon le jeta au milieu de l'assemblée, et sortit de lui sans lui faire du mal. Tous furent saisis de stupeur, et ils se disaient les uns les autres, « Quelle est cette parole ? Il commande avec autorité et puissance aux esprits impurs, et ils sortent. » Et sa renommée se répandit dans tous les lieux d'alentour. En sortant de la synagogue, il se rendit à la maison de Simon. La belle-mère de Simon avait une violente fièvre, et le prièrent en sa faveur. S'étant penché sur elle, il menaça la fièvre, et la fièvre la quitta. À l'instant, elle se leva et les servit. Après le coucher du soleil, tous ceux qui avaient des malades, atteints de diverses maladies, les lui amenèrent. Il imposa les mains chacun d'eux, et il les guérit. Des démons aussi sortirent de beaucoup de personnes, en criant et disant, « Tu es le Fils de Dieu !» Mais il les menaçait, et ne leur permettait pas de parler, parce qu'ils savaient qu'il était le Christ. Dès que le jour parut, il sortit et alla dans un lieu désert. Une foule de gens se mirent à sa recherche et arrivèrent jusqu'à lui. Il voulait le retenir afin qu'il ne les quittât point. Mais il leur dit, « Il faut aussi que j'annonce aux autres villes la bonne nouvelle du royaume de Dieu, car c'est pour cela que j'étais envoyé. » Et il prêchait dans les synagogues de la Galilée. Évangile selon Luc, chapitre 5. Comme Jésus se trouvait auprès du lac de Génézareth, et que la foule se pressait autour de lui pour entendre la parole de Dieu, il vit au bord du lac deux barques, d'où les pêcheurs étaient descendus pour laver leurs filets. Il monta dans l'une de ces barques, qui était à Simon, et il le pria de s'éloigner un peu de terre. Puis il s'assit, et de la barque il enseignait la foule. Lorsqu'il eut cessé de parler, il dit à Simon, « Avance en pleine eau, et jetez vos filets pour pêcher. » Simon lui répondit, « Maître, nous avons travaillé toute la nuit sans rien pendre,
mais sur ta parole je jetterai le filet. » L'ayant jeté, ils le prirent une grande quantité de poissons, et leur filet se rompait. Ils firent signe à leurs compagnons qui étaient dans l'autre barque de venir les aider. Ils vinrent, et ils remplirent les deux barques, au point qu'elles s'enfonçaient. Quand il vit cela, Simon-Pierre tomba aux genoux de Jésus, et dit, « Seigneur, retire-toi de moi, car je suis un homme pécheur. » Car l'épouvante l'avait saisi, lui et tous ceux qui étaient avec lui, à cause de la pêche qu'ils avaient faite. Il en était de même de Jacques et de Jean, fils de Zébédée, les associés de Simon. Alors Jésus dit à Simon, « Ne crains point, désormais tu seras pêcheur d'hommes. » Et ayant ramené les barques à terre, ils laissèrent tout et le suivirent. Jésus était dans une des villes, et voici un homme couvert de lèpre, l'ayant vu, tomba sur sa face et lui fit cette prière, « Seigneur, si tu le veux, tu peux me rendre pur. » Jésus étendit la main, le toucha et dit, « Je le veux, sois pur. » Aussitôt la lèpre le quitta. Puis il ordonna de n'en parler à personne. Mais dit-il, « Va te montrer au sacrificateur et offre pour ta purification ce que Moïse a prescrit, afin que cela leur serve de témoignage. » Sa renommée se répandit de plus en plus, et les gens venaient en foule pour l'entendre pour être guéris de leurs malades. Et lui, il se retirait dans les déserts et priait. Un jour Jésus enseignait. Des pharisiens et des docteurs de la loi étaient là assis, venus de tous les villages de la Galilée, de la Judée et de Jérusalem. Et la puissance du Seigneur se manifestait par des guérisons. Et voici des gens, portant sur un lit un homme qui était paralytique, cherchaient à le faire rentrer et à le placer sous ses regards. Comme ils ne le savaient pas où l'introduire, à cause de la foule, ils montèrent sur le toit, et ils descendirent par une ouverture avec son lit, au milieu de l'assemblée devant Jésus. Voyant leur foi, Jésus dit, « Homme, tes péchés te sont pardonnés. » Les scribes et les pharisiens se mirent à raisonner et dirent, « Qui est celui-ci qui profère des blasphèmes? Qui peut pardonner les péchés si ce n'est Dieu seul ?» Jésus, connaissant leurs pensées, prit la parole et leur dit, « Quelle pensée avez-vous dans vos cœurs ? Lequel est le plus aisé de dire, « Tes péchés te sont pardonnés » ou de dire, « Lève-toi et marche. » Or, afin que vous sachiez que le Fils de l'homme a sur la terre le pouvoir de pardonner les péchés, je te l'ordonne, dit-il au paralytique, « Lève-toi, prends ton lit et va dans ta maison. » Et à l'instant, il se leva en leur présence, prit le lit sur lequel il était couché et s'en alla dans sa maison, glorifiant Dieu. Tous étaient dans l'étonnement et glorifiaient Dieu. Remplis de crainte, ils disaient, « Nous avons vu aujourd'hui des choses étranges. » Après cela, Jésus sortit, et il vit un publicain nommé Lévi, assis au lieu des péages. Il lui dit, « Suis-moi. » Et laissant tout, il se leva et le suivit. Lévi lui donna un grand festin dans sa maison, et beaucoup de publicains et d'autres personnes étaient à table avec eux. Les pharisiens et les scribes murmurèrent et dirent à ses disciples, « Pourquoi mangez-vous et buvez-vous avec les publicains et les gens de mauvaise vie ?» Jésus, prenant la parole, leur dit, « Ce ne sont pas ceux qui se portent bien qui ont besoin de médecins, mais les malades. Je ne suis pas venu appeler à la repentance des justes, mais des pécheurs. » Ils lui dirent, « Les disciples de Jean, comme ceux des pharisiens, jeûnent fréquemment et font des prières, tandis que les tiens mangent et boivent. » Il leur répondit, « Pouvez-vous faire jeûner les amis de l'époux pendant que l'époux est avec eux ? Les jours viendront où l'époux leur sera enlevé, alors ils jeûneront ces jours-là. » Il leur dit aussi une parabole, « Personne ne déchire d'un habit neuf un morceau pour le mettre à un vieil habit. Autrement, il déchire l'habit neuf, et le morceau qu'il en a pris n'a sorti pas au vieux. Et personne ne met du vin nouveau dans de vieilles outres. Autrement, le vin nouveau fait rompre les outres, il se répand et les outres sont perdues. Mais il faut mettre le vin nouveau dans des outres neuves. Et personne, après avoir bu du vin vieux, ne veut du nouveau, car il dit, « Le vieux est bon. » Évangile selon Luc, chapitre 6. Il arriva un jour de sabbat, appelé second premier, que Jésus traversait des champs de blé. Ses disciples arrachaient des épis et les mangeaient, après les avoir frassés dans leurs mains. Quelques pharisiens leur dirent,
Pourquoi faites-vous ce qu'il n'est pas permis de faire pendant le sabbat ? Jésus leur répondit : N'avez-vous pas lu ce que fit David lorsqu'il eut faim, lui et ceux qui étaient avec lui ? Comment il entra dans la maison de Dieu, prit les pains de proposition, en mangea, et en donna à ceux qui étaient avec lui, bien qu'il ne soit permis qu'aux sacrificateurs de les manger. Et il leur dit : Le Fils de l'homme est maître même du sabbat. Il arriva un autre jour de sabbat, que Jésus entra dans la synagogue et qu'il enseignait. Il s'y trouva un homme dont la main droite était sèche. Les scribes et les pharisiens observaient Jésus pour voir s'il ferait une guérison le jour du sabbat. C'était afin d'avoir sujet de l'accuser. Mais il connaissait leurs pensées, et il dit à l'homme qui avait la main sèche : Lève-toi et tiens-toi là au milieu. Il se leva et se tint au debout. Et Jésus leur dit : Je vous demande s'il est permis, le jour du sabbat, de faire du bien ou de faire du mal, de sauver une personne ou de la tuer. Alors, promenant ses regards sur eux tous, il dit à l'homme : Étends ta main. Il le fit, et sa main fut guérie. Ils furent remplis de fureur, et ils se consultèrent ce qu'ils feraient à Jésus. En ce temps-là, Jésus se rendit sur la montagne pour prier, et il passa toute la nuit à prier Dieu. Quand le jour parut, il appela ses disciples, et il en choisit 12, auxquels il donna le nom d'apôtres. Simon, qu'il nomma Pierre, André, son frère, Jacques, Jean, Philippe, Barthélemy, Matthieu, Thomas, Jacques, fils d'Alphée, Simon, appelé le Zélote, Jude, fils de Jacques, et Judas Iscariote, qui devint traître. Il descendit avec eux et s'arrêta sur un plateau où se trouvait une foule de ses disciples et une multitude de peuples de toute la Judée et de Jérusalem et de la contrée maritime de Tyr et de Sidon. Ils étaient venus pour l'entendre et pour être guéris de leur maladie. Ceux qui étaient tourmentés par des esprits impurs étaient guéris, et toute la foule cherchait à le toucher, parce qu'une force sortait de lui et les guérissait tous. Alors Jésus, levant les yeux sur ses disciples, dit : Heureux vous qui êtes pauvres, car le royaume des dieux est à vous. Heureux vous qui avez faim, maintenant, car vous serez rassasiés. Heureux vous qui pleurez maintenant, car vous serez dans la joie. Heureux serez-vous lorsque les hommes vous haïront, lorsqu'on vous chassera, vous outragera, et qu'on rejettera votre nom comme infâme à cause du Fils de l'homme. Réjouissez-vous en ce jour-là, et tressaillez d'allégresse, parce que votre récompense sera grande dans le ciel, car c'est ainsi que leur Père traitait les prophètes. Mais malheur à vous, riches, car vous avez votre consolation. Malheur à vous qui êtes rassasiés, car vous aurez faim. Malheur à vous qui riez maintenant, car vous serez dans le deuil et dans les larmes. Malheur lorsque tous les hommes diront du bien de vous, car c'est ainsi qu'ils agissaient, leur père, à l'égard des faux prophètes. Mais je vous dis à vous qui m'écoutez, aimez vos ennemis, faites du bien à ceux qui vous haïssent, bénissez qui vous maudissent, priez pour ceux qui vous maltraitent. Si quelqu'un te frappe sur une joue, présente-lui aussi l'autre. Si quelqu'un prend ton manteau, ne l'empêche pas de prendre encore ta tunique. Donne à quiconque te demande, et ne réclame pas ton bien à celui qui s'en empare. Ce que vous voulez que les hommes fassent pour vous, faites-le de même pour eux. Si vous aimez ceux qui vous aiment, quel gré vous en sera-t-on ? Les pécheurs aussi aiment ceux qui les aiment. Si vous faites du bien à ceux qui vous font du bien, quel gré vous en sera-t-on ? Les pécheurs aussi agissent de même. Et si vous prêtez à ceux qui vous espérez recevoir, quel gré vous en sera-t-on ? Les pécheurs aussi prêtent aux pécheurs, afin de recevoir la pareille. Mais aimez vos ennemis, faites du bien et prêtez sans rien espérer, et votre récompense sera grande, et vous serez fils du Très-Haut, car il est bon pour les ingrats et pour les méchants. Soyez donc miséricordieux, comme votre Père est miséricordieux. Ne jugez point, et vous ne serez point jugés. Ne condamnez point, et vous ne serez point condamnés. Absolvez, et vous serez absous. Donnez, et il vous sera donné. On versera dans votre sein une bonne mesure, serrée, secouée et qui déborde. Car on vous mesurera avec la mesure dont vous vous serez servi.
Il leur dit aussi cette parabole. Un aveugle peut-il conduire un aveugle? Ne tomberont-ils pas tous deux dans une fosse? Le disciple n'est pas plus que le maître, mais tout disciple accompli sera comme son maître. Pourquoi vois-tu la paille qui est dans l'œil de ton frère et n'aperçois-tu pas la poutre qui est dans ton œil? Ou comment peux-tu dire à ton frère, « Frère, laisse-moi ôter la paille qui est dans ton œil, toi qui ne vois pas la poutre qui est dans le tien. » Hypocrite, ôte premièrement la poutre de ton œil, et alors tu verras comment ôter la paille qui est dans l'œil de ton frère. Ce n'est pas un bon arbre qui porte du mauvais fruit, ni un mauvais arbre qui porte du bon fruit. Car chaque arbre se connaît à son fruit. On ne cueille pas des figues sur les épines, et l'on ne vendange pas des raisins sur des ronces. L'homme bon tire de bonnes choses du bon trésor de son cœur, et le méchant tire de mauvaises choses de son mauvais trésor, car c'est de l'abondance du cœur que la bouche parle. Pourquoi m'appelez-vous Seigneur, Seigneur, et ne faites-vous pas ce que je dis? Je vous montrerai à qui est semblable tout homme qui vient à moi, entend mes paroles et les met en pratique. Il est semblable à un homme qui, bâtissant une maison, a creusé bien avant, et a posé le fondement sur le roc. Une inondation est venue, et le torrent s'est jeté contre cette maison, sans pouvoir l'ébranler, parce qu'elle était bien bâtie. Mais celui qui entend et ne met pas en pratique est semblable à un homme qui a bâti une maison sur la terre, sans fondement. Le torrent s'est jeté contre elle, aussitôt elle est tombée, et la ruine de cette maison a été grande. Évangile selon Luc, chapitre 7. Après avoir achevé tous ses discours devant le peuple qui l'écoutait, Jésus entra dans Capernaum. Un centenier avait un serviteur auquel il était très attaché et qui se trouvait malade, sur le point de mourir. Ayant entendu parler de Jésus, il lui envoya quelques anciens des Juifs pour le prier de venir guérir son serviteur. Ils arrivèrent auprès de Jésus et lui adressèrent d'instantes supplications, disant « Il mérite que tu lui accordes cela, car il aime notre nation, et c'est lui qui a bâti notre synagogue. » Jésus étant allé avec eux, n'était guère éloigné de la maison, quand le centenier envoya des amis pour lui dire, « Seigneur, ne prends pas tant de peine, car je ne suis pas digne que tu entres sous mon toit. C'est aussi pour cela que je ne suis pas cru digne d'aller en personne vers toi. Mais dis un mot, et mon serviteur sera guéri. » Car moi, qui suis soumis à des supérieurs, j'ai des soldats sous mes ordres, et je dis à l'un « va » et il va, à l'autre « viens » et il vient, et à mon serviteur « fais cela » et il le fait. Lorsque Jésus entendit ces paroles, il admira le centenier, et se tournant vers la foule qui le suivait, il dit « Je vous le dis, même en Israël je n'ai pas trouvé une aussi grande foi. » De retour à la maison, les gens envoyés par le centenier trouvèrent guéri le serviteur qui avait été malade. Le jour suivant, Jésus alla dans une ville appelée Naïn. Ses disciples et une grande foule faisaient route avec lui. Lorsqu'il fut près de la porte de la ville, voici, on portait en terre un mort, fils unique de sa mère qui était veuve. Et il y avait avec elle beaucoup de gens de la ville. Le Seigneur, l'ayant vu, fut ému de compassion pour elle, et lui dit « Ne pleure pas. » Il s'approcha et toucha le cercueil. Ceux qui le portaient s'arrêtèrent. Il dit, « Jeune homme, je te le dis, lève-toi. » Et le mort s'assit et se mit à parler. Jésus le rendit à sa mère. Tous furent saisis de crainte et ils glorifiaient Dieu, disant, « Un grand prophète apparut parmi nous, et Dieu a visité son peuple. » Cette parole sur Jésus se répandit dans toute la Judée, et dans tout le pays d'alentour. Jean fut informé de toutes ces choses par ses disciples. Il en appela deux et les envoya vers Jésus pour lui dire, « Es-tu celui qui doit venir, ou devenons-nous en attendre un autre ?» Arrivés près de Jésus, ils dirent, « Jean-Baptiste nous a envoyés vers toi pour dire, « Es-tu celui qui doit venir, ou devons-nous en attendre un autre ?» À l'heure même, Jésus guérit plusieurs personnes de maladies, d'infirmités et d'esprits malins, et il rendit la vue à plusieurs aveugles. Et il leur répondit, « Allez rapporter à Jean ce que vous avez vu et entendu. »
Les aveugles voient, les boiteux marchent, les lépreux sont purifiés, les sourds entendent, les morts ressuscitent, la bonne nouvelle est annoncée aux pauvres. Heureux celui pour qui je ne serai pas une occasion de chute. » Lorsque les envoyés de Jean furent partis, Jésus se mit à dire à la foule au sujet de Jean, « Qu'êtes-vous allé voir au désert? Un roseau agité par le vent? Mais qu'êtes-vous allé voir? Un homme vêtu d'habits précieux? Voici, ceux qui portent des habits magnifiques et qui vivent dans les délices sont dans les maisons des rois. Qu'êtes-vous donc allé voir? Un prophète? Oui, vous dis-je, et plus qu'un prophète. C'est celui dont il est écrit, « Voici, j'envoie mon messager devant ta face, pour préparer ton chemin devant toi. » Je vous le dis, parmi ceux qui sont nés de femmes, il n'y en a point de plus grand que Jean. Cependant, le plus petit dans le royaume de Dieu est plus grand que lui. » Et tout le peuple qui l'a entendu, et même les publicains, ont justifié Dieu en se faisant baptiser du baptême de Jean. Mais les pharisiens, les docteurs de la loi, en ne se faisant pas baptiser par lui, ont rendu nul à leur égard le dessein de Dieu. À qui donc comparerai-je les hommes de cette génération, et à qui ressemblent-ils? Ils ressemblent aux enfants assis dans la place publique, et qui, se parlant les uns aux autres, disent, « Nous avons joué de la flûte, et vous n'avez pas dansé. Nous vous avons chanté des complaintes, et vous n'avez pas pleuré. » Car Jean-Baptiste est venu, ne mangeant pas de pain, et ne buvant pas de vin, et vous dites, il a un démon. Le Fils de l'homme est venu, mangeant et buvant, et vous dites, c'est un mangeur et un buveur, un ami des publicains et des gens de mauvaise vie. Mais la sagesse a été justifiée par tous ses enfants. » Un pharisien pria Jésus de manger avec lui. Jésus entra dans la maison du pharisien et se mit à table. Et voici une femme pécheresse qui se trouvait dans la ville, ayant su qu'il était à table dans la maison du pharisien, apporta un vase d'albâtre plein de parfums, et se tint derrière, aux pieds de Jésus. Elle pleurait, et bientôt elle les mouilla de ses larmes, puis les essuya avec ses cheveux, les baisa et les oignit de parfums. Le pharisien qui l'avait invité, voyant cela, dit en lui-même, « Si cet homme était prophète, il connaîtrait qui et de quelle espèce est la femme qui le touche. » Il connaîtrait que c'est une pécheresse. » Jésus prit la parole et lui dit, « Simon, j'ai quelque chose à te dire. »« Maître, parle, » répondit-il. Un créancier avait deux débiteurs. L'un devait 500 deniers et l'autre 50. Comme il n'avait pas de quoi payer, il leur remit à tous deux leurs dettes. Lequel l'aimera le plus? Simon répondit, « Celui, je pense, auquel il a le plus remis. » Jésus lui dit, « Tu as bien jugé. » Puis, se tournant vers la femme, il dit à Simon, « Vois-tu cette femme? Je suis entré dans ta maison, et tu ne m'as point donné d'eau pour me laver les pieds. Mais elle, les a mouillés de ses larmes, et elle les a essuyés de ses cheveux. Tu ne m'as point donné de baiser, mais elle, depuis que je suis entré, elle n'a point cessé de me baiser les pieds. Tu n'as point versé d'huile sur ma tête, mais elle, a versé du parfum sur mes pieds. C'est pourquoi je te le dis, ses nombreux péchés lui ont été pardonnés, car elle a beaucoup aimé. Mais celui à qui on pardonne peu, aime peu. » Et il dit à la femme, « Tes péchés te sont pardonnés. » Ceux qui étaient à table avec lui se mirent à dire en eux-mêmes, « Qui est celui qui pardonne même les péchés? » Mais Jésus dit à la femme, « Ta foi t'a sauvée, va en paix. » Évangile selon Luc, chapitre 8. Ensuite Jésus allait de ville en ville, et de village en village, prêchant et annonçant la bonne nouvelle du royaume de Dieu. Les 12 étaient avec lui, et quelques femmes qui avaient été guéries d'esprits malins et de maladies. Marie, dite de Magdala, de laquelle étaient sortis 7 démons. Jeanne, femme de Chouza, intendant d'Hérode. Suzanne et plusieurs autres, qu'ils l'assistaient de leur bien. Une grande foule s'était assemblée, et des gens étant venus de diverses villes auprès de lui, il dit cette parabole. Un semeur sortit pour semer sa semence. Comme il semait, une partie de la semence tomba le long du chemin.
elle fut foulée aux pieds, et les oiseaux du ciel la mangèrent. Une autre partie tomba sur le roc, et quand elle fut levée, elle sécha, parce qu'elle n'avait point d'humidité. Une autre partie tomba au milieu des épines. Les épines crurent avec elle et l'étouffèrent. Une autre partie tomba dans la bonne terre. Quand elle fut levée, elle donna du fruit au centuple. Après avoir ainsi parlé, Jésus dit à haute voix, « Que celui qui a des oreilles pour entendre, entende !» Ses disciples lui demandèrent ce que signifiait cette parabole. Il répondit, « Il vous a été donné de connaître les mystères du royaume de Dieu. Mais pour les autres, cela leur est dit en parabole, afin qu'en voyant, ils ne voient point, et qu'en entendant, ils ne comprennent point. » Voici ce que signifie cette parabole. La semence, c'est la parole de Dieu. Ceux qui sont le long du chemin, ce sont ceux qui entendent. Puis le diable vient et enlève de leur cœur la parole, de peur qu'ils ne croient et soient sauvés. Ceux qui sont sur le roc, ce sont ceux qui, lorsqu'ils entendent la parole, la reçoivent avec joie. Mais ils n'ont point de racines, ils croient pour un temps, et ils succombent au moment de la tentation. Ce qui est tombé parmi les épines, ce sont ceux qui, ayant entendu la parole, s'en vont, et la laissent étouffer par les soucis, les richesses et les plaisirs de la vie. Et ils ne portent point de fruits qui viennent à la maturité. Ce qui est tombé dans la bonne terre, ce sont ceux qui, ayant entendu la parole, avec un cœur honnête et bon, la retiennent et portent du fruit avec persévérance. Personne, après avoir allumé une lampe, ne la couvre d'un vase ou ne la met sous un lit, mais il la met sur un chandelier, afin que ceux qui entrent voient la lumière. Car il n'est rien de caché qui ne doive être découvert, rien de secret qui ne doive être connu et mis au jour. Prenez donc garde à la manière dont vous écoutez, car on donnera à celui qui a, mais à celui qui n'a pas, on ôtera même ce qu'il croit avoir. » La mère et les frères de Jésus vinrent le trouver, mais ils ne purent l'aborder à cause de la foule. On lui dit, « Ta mère et tes frères sont dehors, et ils désirent te voir. » Mais il répondit, « Ma mère et mes frères, ce sont ceux qui écoutent la parole de Dieu et qui la mettent en pratique. » Un jour Jésus monta dans une barque, avec ses disciples. Il leur dit, « Passons de l'autre côté du lac. » Et ils partirent. Pendant qu'ils naviguaient, Jésus s'endormit. Un tourbillon fondit sur le lac, la barque se remplissait d'eau, et ils étaient en péril. Ils s'approchèrent et le réveillèrent, en disant, « Maître, maître, nous périssons. » S'étant réveillé, il menaça le vent et les flots, qui s'apaisèrent, et le calme revint. Puis il leur dit, « Où est votre foi ?» Saisis de frayeur et d'étonnement, ils se dirent les uns aux autres, « Quel est donc celui-ci qui commande même au vent et à l'eau, et à qui ils obéissent ?» Ils abordèrent dans le pays des Gésaréniens, qui est vis-à-vis de la Galilée. Lorsque Jésus fut descendu à terre, il vint au-devant de lui un homme de la ville qui était possédé de plusieurs démons. Depuis longtemps, il ne portait point de vêtements, et avait sa demeure non dans une maison, mais dans les sépulcres. Ayant vu Jésus, il poussa un cri, se jeta à ses pieds, et dit d'une voix forte, « Qu'y a-t-il entre moi et toi, Jésus, Fils de Dieu très haut? Je t'en supplie, ne me tourmente pas. » Car Jésus commandait à l'esprit impur de sortir de cet homme, dont il s'était emparé depuis longtemps. On le gardait lié de chaînes et les fers aux pieds, mais il rompait les liens, et il était entraîné par le démon dans les déserts. Jésus lui demanda, « Quel est ton nom ?»« Légion, répondit-il, car plusieurs démons étaient entrés en lui. » Et il pria instamment Jésus de ne pas leur ordonner d'aller dans l'abîme. Il y avait là dans la montagne un grand troupeau de pourceaux qui paissaient, et les démons supplièrent Jésus de leur permettre d'entrer dans ces pourceaux. Il le leur permit. Les démons sortirent de cet homme, entrèrent dans les pourceaux, et le troupeau se précipita des pentes escarpées dans le lac, et se noya. Ceux qui les faisaient paître, voyant ce qui était arrivé, s'enfuirent et répandirent la nouvelle dans la ville et dans les campagnes. Les gens allèrent voir ce qui était arrivé. Ils vinrent auprès de Jésus, et ils trouvèrent l'homme de qui étaient sortis les démons, assis à ses pieds, vêtu,
et dans son bon sens. Ils furent saisis de frayeur. Ceux qui avaient vu ce qui s'était passé leur racontèrent comment le démoniaque avait été guéri. Tous les habitants du pays des Gésaréniens prièrent Jésus de s'éloigner d'eux, car ils étaient saisis d'une grande crainte. Jésus monta dans la barque et s'en retourna. L'homme de qui étaient sortis les démons lui demandait la permission de rester avec lui. Mais Jésus le renvoya en disant, « Retourne dans ta maison et raconte tout ce que Dieu t'a fait. » Il s'en alla et publia par toute la ville tout ce que Jésus avait fait pour lui. À son retour, Jésus fut reçu par la foule, car tous l'attendaient. Et voici, il vint un homme nommé Jaïrus, qui était chef de la synagogue. Il se jeta à ses pieds et le supplia d'entrer dans sa maison, parce qu'il avait une fille unique d'environ 12 ans qui se mourait. Pendant que Jésus y allait, il était pressé par la foule. Or, il y avait une femme atteinte d'une perte de sang depuis 12 ans, et qui avait dépensé tout son bien pour les médecins sans qu'aucun eût pu la guérir. Elle s'approcha par derrière et toucha le bord du vêtement de Jésus. Au même instant, la perte de sang s'arrêta. Et Jésus dit, « Qui m'a touché ?» Comme tous s'en défendaient, Pierre et ceux qui étaient avec lui dirent, « Maître, la foule t'entoure et te presse, et tu dis, qui m'a touché ?» Mais Jésus répondit, « Quelqu'un m'a touché, car j'ai connu qu'une force était sortie de moi. » La femme, se voyant découverte, vint toute tremblante se jeter à ses pieds, et déclara devant tout le peuple pourquoi elle l'avait touché et comment elle avait été guérie à l'instant. Jésus lui dit, « Ma fille, ta foi t'a sauvée, va en paix. » Comme il parlait encore, survint de chez le chef de la synagogue quelqu'un disant, « Ta fille est morte, n'importune pas le maître. » Mais Jésus, ayant entendu cela, dit au chef de la synagogue, « Ne crains pas, crois seulement, et elle sera sauvée. » Lorsqu'il fut arrivé à la maison, il ne permit à personne d'entrer avec lui, si ce n'est à Pierre, à Jean et à Jacques, et au père et à la mère de l'enfant. Tous pleuraient et se lamentaient sur elle. Alors Jésus dit, « Ne pleurez pas, elle n'est pas morte, mais elle dort. » Et il se moquait de lui, sachant qu'elle était morte. Mais il la saisit par la main et dit d'une voix forte, « Enfant, lève-toi !» Et son esprit revint en elle, et à l'instant elle se leva, et Jésus ordonna qu'on lui donnât à manger. Les parents de la jeune fille furent dans l'étonnement, et il leur recommanda de ne dire à personne ce qui était arrivé. Évangile selon Luc, chapitre 9. Jésus, ayant assemblé les 12, leur donna force et pouvoir sur les démons, avec la puissance de guérir les maladies. Il les envoya prêcher le royaume de Dieu et guérir les malades. « Ne prenez rien pour le voyage, leur dit-il, ni bâton, ni sac, ni pain, ni argent, et n'ayez pas deux tuniques. Dans quelque maison que vous entriez, restez-y, et c'est de là que vous partirez. Et si les gens ne vous reçoivent pas, sortez de cette ville et secouez la poussière de vos pieds en témoignage contre eux. » Ils partirent, et ils allèrent de village en village, annonçant la bonne nouvelle et opérant partout des guérisons. Hérode, le tétrarque, entendit parler de tout ce qui se passait, et il ne savait que penser, car les uns disaient que Jean était ressuscité des morts, d'autres qu'Élie était apparu, et d'autres qu'un des anciens prophètes était ressuscité. Mais Hérode disait, « J'ai fait décapiter Jean. Qui donc est celui dont j'entendis en dire de telles choses ? » Et il cherchait à le voir. Les apôtres, étant de retour, racontèrent à Jésus tout ce qu'ils avaient fait. Il les prit avec lui et se retira à l'écart, du côté d'une ville appelée Bethsaïda. Les foules l'ayant su, le suivirent. Jésus les accueillit et leur parlait du royaume de Dieu. Il guérit aussi ceux qui avaient besoin d'être guéris. Comme le jour commençait à baisser, les 12 s'approchèrent et lui dirent, « Renvoie la foule, afin qu'elle aille dans les villages et dans les campagnes des environs, pour se loger et pour trouver des vivres, car nous ne sommes ici que dans un lieu désert. » Jésus leur dit, « Donnez-leur vous-même à manger. » Mais ils répondirent, « Nous n'avons que 5 pains et 2 poissons.
à moins que nous allions nous-mêmes acheter des vivres pour tout ce peuple. » Or il y avait environ 5 000 hommes. Jésus dit à ses disciples, « Faites-les asseoir par rangées de 50. » Ils firent ainsi, et les firent tous asseoir. Jésus prit les 5 pains et les 2 poissons, et levant les yeux vers le ciel, il les bénit. Puis il les rompit, et les donna aux disciples, afin qu'ils les distribuassent à la foule. Tous mangèrent et furent rassasiés, et l'on emporta 12 paniers pleins des morceaux qui restaient. Un jour que Jésus priait à l'écart, ayant avec lui ses disciples, il leur fit cette question, « Qui dit-on que je suis ?» Ils répondirent, « Jean-Baptiste, les autres, Élie, les autres, qu'un des anciens prophètes ressuscité. Et vous, leur demanda-t-il, qui dites-vous que je suis ?» Pierre répondit, « Le Christ de Dieu. » Jésus leur recommanda sévèrement de ne le dire à personne. Il ajouta qu'il fallait que le Fils de l'homme souffrît beaucoup, qu'il fût rejeté par les anciens, par les principaux sacrificateurs et par les scribes, qu'il fût mis à mort et qu'il ressuscita le 3e jour. Puis il dit à tous, « Si quelqu'un veut venir après moi, qu'il renonce à lui-même, qu'il se charge chaque jour de sa croix et qu'il me suive. Car celui qui voudra sauver sa vie la perdra, mais celui qui la perdra à cause de moi la sauvera. Et que servirait-il à un homme de gagner tout le monde s'il se détruisait ou se perdait lui-même? Car quiconque aura honte de moi et de mes paroles, le Fils de l'homme aura honte de lui, quand il viendra dans sa gloire et dans celle du Père et des saints anges. Je vous le dis, en vérité, quelques-uns de ceux qui sont ici ne mourront point qu'ils n'aient vu le royaume de Dieu. » Environ 8 jours après qu'il eut dit ces paroles, Jésus prit avec lui Pierre, Jean et Jacques, et il monta sur la montagne pour prier. Pendant qu'il priait, l'aspect de son visage changea, et son vêtement devint d'une blancheur éclatante. Et voici, 2 hommes s'entretenaient avec lui. C'étaient Moïse et Élie, qui apparaissaient dans la gloire, parlaient de son départ qu'il allait accomplir à Jérusalem. Pierre et ses compagnons étaient appesantis par le sommeil. Mais s'étant tenus éveillés, ils virent la gloire de Jésus et les 2 hommes qui étaient avec lui. Au moment où ces hommes se séparaient de Jésus, Pierre lui dit, « Maître, il est bon que nous soyons ici. Dressons 3 tentes, une pour toi, une pour Moïse et une pour Élie. » Il ne savait ce qu'il disait. Comme il parlait ainsi, une nuée vint les couvrir, et les disciples furent saisis de frayeur en les voyant entrer dans la nuée. Et de la nuée sortit une voix qui dit, « Celui-ci est mon Fils élu, écoutez-le. » Quand la voix se fit entendre, Jésus se trouva seul. Les disciples gardèrent le silence, et ils ne racontèrent à personne en ce temps-là rien de ce qu'ils avaient vu. Le lendemain, lorsqu'ils furent descendus de la montagne, une grande foule vint au-devant de Jésus. Et voici du milieu de la foule, un homme s'écria, « Maître, je t'en prie, porte les regards sur mon fils, car c'est mon fils unique. » Un esprit le saisit, et aussitôt il pousse des cris, et l'esprit l'agite avec violence, le fait écumer, et a de la peine à se retirer de lui, après l'avoir tout brisé. J'ai prié tes disciples de le chasser, et ils n'ont pas pu. Race incrédule et perverse, répondit Jésus, jusqu'à quand serai-je avec vous, et vous supporterai-je? Amène ici ton fils. Comme il approchait, le démon le jeta par terre, et l'agita avec violence. Mais Jésus menaça l'esprit impur, guérit l'enfant et le rendit à son père. Et tous furent frappés de la grandeur de Dieu. Tandis que chacun était dans l'admiration de tout ce que faisait Jésus, il dit à ses disciples, « Pour vous, écoutez bien ceci. Le Fils de l'homme doit être livré entre les mains des hommes. » Mais les disciples ne comprenaient pas cette parole. Elle était voilée pour eux, afin qu'ils n'en eussent pas le sens. Et il craignait de l'interroger à ce sujet. Or une pensée leur vint dans l'esprit, savoir lequel d'entre eux était le plus grand. Jésus, voyant la pensée de leur cœur, prit un petit enfant, le plaça près de lui, et leur dit, « Quiconque reçoit en mon nom ce petit enfant me reçoit moi-même, et quiconque me reçoit, reçoit celui qui m'a envoyé. Car celui qui est le plus petit parmi vous tous, c'est celui-là qui est plus grand. »
Jean prit la parole et dit, « Maître, nous avons vu un homme qui chasse des démons en ton nom, et nous l'en avons empêché parce qu'il ne nous suit pas. » « Ne l'empêchez pas, lui répondit Jésus, car qui n'est pas contre vous est pour vous. » Lorsque le temps où il devait être enlevé du monde approcha, Jésus prit la résolution de se rendre à Jérusalem. Il envoya devant lui des messagers qui se mirent en route et entrèrent dans un bourg des Samaritains pour lui préparer un logement. Mais on ne le reçut pas parce qu'il se dirigeait sur Jérusalem. Les disciples, Jacques et Jean, voyant cela, dirent, « Seigneur, veux-tu que nous commandions que le feu descende du ciel et les consume ?» Jésus se tourna vers eux et les réprimanda, disant, « Vous ne savez de quel esprit vous êtes animés, car le Fils de l'homme est venu, non pour perdre les âmes des hommes, mais pour les sauver. » Et ils allèrent dans un autre bourg. Pendant qu'ils étaient en chemin, un homme lui dit, « Seigneur, je te suivrai partout où tu iras. » Jésus lui répondit, « Les renards ont des tanières, et les oiseaux du ciel ont des nids, mais le Fils de l'homme n'a pas où reposer sa tête. » Il dit à un autre, « Suis-moi. » Et il répondit, « Seigneur, permets-moi d'abord d'aller ensevelir mon père. » Mais Jésus lui dit, « Laisse les morts ensevelir leurs morts, et toi, va annoncer le royaume de Dieu. » Un autre dit, « Je te suivrai, Seigneur, mais permets-moi d'aller d'abord prendre congé de ceux de ma maison. » Jésus lui répondit, « Quiconque met la main à la charrue et regarde en arrière n'est pas propre au royaume de Dieu. » Évangile selon Luc, chapitre 10. Après cela, le Seigneur désigna encore 70 autres disciples, et il les envoya deux à deux devant lui, dans toutes les villes et dans tous les lieux où lui-même devait aller. Il leur dit, « La moisson est grande, mais il y a peu d'ouvriers. Priez donc le maître de la moisson d'envoyer des ouvriers dans sa moisson. Partez, voici je vous envoie comme des agneaux au milieu des loups. Ne portez ni bourse, ni sac, ni souliers, et ne saluez personne en chemin. Dans quelque maison que vous entriez, dites d'abord que la paix soit sur cette maison. Et si se trouve là un enfant de paix, votre paix reposera sur lui, sinon elle reviendra à vous. Demeurez dans cette maison-là, mangeant et buvant ce qu'on vous donnera, car l'ouvrier mérite son salaire. N'allez pas de maison en maison. Dans quelque ville que vous entriez, et où l'on vous recevra, mangez ce qui vous sera présenté. Guérissez les malades qui s'y trouveront, et dites-leur, « Le royaume de Dieu s'est approché de vous. » Mais dans quelque ville que vous entriez, et où l'on vous ne recevra pas, allez dans ces rues et dites, « Nous secouons contre vous la poussière même de votre ville, qui s'est attaché à nos pieds. Sachez cependant que le royaume de Dieu s'est approché. Je vous dis qu'en ce jour, Sodome sera traité moins rigoureusement que cette ville-là. Malheur à toi, Chorazin, malheur à toi, Bethsaïda, car si les miracles qui ont été faits au milieu de vous avaient été faits dans Tyr et dans Sidon, il y a longtemps qu'elles se seraient repenties en prenant le sac et la cendre. C'est pourquoi, au jour du jugement, Tyr et Sidon seront traités moins rigoureusement que vous. Et toi, Capernaum, qui as été élevé jusqu'au ciel, tu seras abaissé jusqu'au séjour des morts. Celui qui vous écoute m'écoute, et celui qui vous rejette me rejette, et celui qui me rejette rejette celui qui m'a envoyé. » Les 70 revinrent avec joie, disant, « Seigneur, les démons même nous ont soumis en ton nom. » Jésus leur dit, « Je voyais Satan tomber du ciel comme un éclair. Voici, je vous ai donné le pouvoir de marcher sur les serpents et sur les scorpions, et sur toute la puissance de l'ennemi, et rien ne pourra vous nuire. Cependant, ne vous réjouissez pas de ce que les esprits vous sont soumis, mais réjouissez-vous de ce que vos noms soient écrits dans les cieux. » En ce moment même, Jésus tressaillit de joie par le Saint-Esprit, et il dit, « Je te loue, Père Seigneur du ciel et de la terre, de ce que tu as caché ces choses aux sages et aux intelligents, et de ce que tu les as révélées aux enfants. Oui, Père, je te loue de ce que tu l'as voulu ainsi. Toutes choses m'ont été données par mon Père, et personne ne connaît qui est le Fils si ce n'est le Père, ni qui est le Père si ce n'est le Fils, et celui à qui le Fils veut le révéler. » En se tournant vers les disciples, il leur dit en particulier, «
Heureux les yeux qui voient ce que vous voyez. Car je vous dis que beaucoup de prophètes et de rois ont désiré voir ce que vous voyez, et ne l'ont pas vu, entendre ce que vous entendez, et ne l'ont pas entendu. » Un docteur de la loi se leva et dit à Jésus pour l'éprouver, « Maître, que dois-je faire pour hériter la vie éternelle ?» Jésus lui dit, « Qu'est-il écrit dans la loi ? Qui lis-tu ? » Il répondit, « Tu aimeras le Seigneur ton Dieu de tout ton cœur, de toute ton âme, de toute ta force et de toute ta pensée, et ton prochain comme toi-même. » « Tu as bien répondu, lui dit Jésus, fais cela et tu vivras. » Mais lui, voulant se justifier, dit à Jésus, « Et qui est mon prochain ?» Jésus reprit la parole et dit, « Un homme descendait de Jérusalem à Jéricho. Il tomba au milieu des brigands qui le dépouillèrent, le chargèrent de coups et s'en allèrent, le laissant à demi-mort. Un sacrificateur, qui par hasard descendait par le même chemin, ayant vu cet homme, passa outre. Un lévite, qui arriva aussi dans ce lieu, l'ayant vu, passa outre. Mais un samaritain qui voyageait, étant venu là, fut ému de compassion lorsqu'il le vit. Il s'approcha et banda ses plaies, et en y versant de l'huile et du vin. Puis il le mit sur sa propre monture, le conduisit à une hôtellerie et prit soin de lui. Le lendemain, il tira 2 deniers, les donna à l'hôte et dit, « Aie soin de lui, et ce que tu dépenseras de plus, je te le rendrai à mon retour. » Lequel de ces 3 te semble avoir été le prochain de celui qui était tombé au milieu des brigands ? C'est celui qui a exercé la miséricorde envers lui, répondit le docteur de la loi. Et Jésus lui dit, « Va, et toi, fais de même. » Comme Jésus était en chemin avec ses disciples, il entra dans un village, et une femme nommée Marthe le reçut dans sa maison. Elle avait une sœur nommée Marie, qui s'étant assise aux pieds du Seigneur, écoutait sa parole. Marthe, occupée à divers soins domestiques, survint et dit, « Seigneur, cela ne te fait-il rien que ma sœur me laisse seule pour servir ? Dis-lui donc de m'aider. » Le Seigneur lui répondit, « Marthe, Marthe, tu t'inquiètes et tu t'agites pour beaucoup de choses. Une seule chose est nécessaire. » Marie a choisi la bonne part, qui ne lui sera point ôtée. Évangile selon Luc, chapitre 11. Jésus priait un jour en un certain lieu. Lorsqu'il eut achevé, un de ses disciples lui dit, « Seigneur, enseigne-nous à prier comme Jean l'a enseigné à ses disciples. » Il leur dit, « Quand vous priez, dites, « Père, que ton nom soit sanctifié, que ton règne vienne. Donne-nous chaque jour notre pain quotidien. Pardonne-nous nos péchés, car nous aussi nous pardonnons à quiconque nous offense. Et ne nous induis pas en tentation. » Il leur dit encore, « Si l'un de vous a un ami, et qu'il aille le trouver au milieu de la nuit pour lui dire, « Ami, prête-moi 3 points, car un de mes amis est arrivé de voyage chez moi, et je n'ai rien à lui offrir. » Et si de l'intérieur de sa maison cet ami lui répond, « Ne m'importune pas, la porte est déjà fermée, mes enfants et moi nous sommes au lit. Je ne puis me lever pour te donner des pains. » Je vous le dis, quand même il ne se lèverait pas pour les lui donner parce que c'est son ami, il se lèverait à cause de son importunité, et lui donnerait tout ce dont il a besoin. Et moi je vous dis, « Demandez, et l'on vous donnera. Cherchez, et vous trouverez. Frappez, et l'on vous ouvrira. Car quiconque demande reçoit, celui qui cherche trouve, et l'on ouvre à celui qui frappe. Quel est parmi vous le père qui donnera une pierre à son fils, s'il lui demande du pain ? Ou s'il demande un poisson, lui donnera-t-il un serpent au lieu d'un poisson ? Ou bien s'il demande un œuf, lui donnera-t-il un scorpion ? Si donc, méchant comme vous l'êtes, vous savez donner de bonnes choses à vos enfants, à combien plus forte raison le Père Céleste donnera-t-il le Saint-Esprit à ceux qui le lui demandent ? Jésus chassa un démon qui était muet. Lorsque le démon fut sorti, le muet parla, et la foule fut dans l'admiration. Mais quelques-uns dirent, « C'est par Belzéboul, le prince des démons, qu'il chasse les démons. » Et d'autres, pour l'éprouver, lui demandèrent un signe venant du ciel.
Comme Jésus connaissait leurs pensées, il leur dit « Tout royaume divisé contre lui-même est dévasté, et une maison s'écroule sur une autre. Si donc Satan est divisé contre lui-même, comment son royaume subsistera-t-il, puisque vous dites que je chasse les démons par Belzéboul ? Et si moi je chasse les démons par Belzéboul, vos fils, par qui les chassent-ils ? C'est pourquoi ils seront eux-mêmes vos juges. Mais si c'est par le doigt de Dieu que je chasse les démons, le royaume de Dieu est donc venu vers vous. Lorsqu'un homme fort et bien armé garde sa maison, ce qu'il possède est en sûreté. Mais si un plus fort que lui survient et le dompte, il lui enlève toutes les armes dans lesquelles il se confiait, et il distribue ses dépouilles. Celui qui n'est pas avec moi est contre moi, et celui qui n'assemble pas avec moi disperse. Lorsque l'esprit impur est sorti d'un homme, il va dans des lieux arides pour chercher du repos. N'en trouvant point, il dit « Je retournerai dans ma maison où je suis sorti ». Et quand il arrive, il la trouve balayée et ornée. Alors il s'en va, il prend sept autres esprits plus méchants que lui, ils entrent dans la maison, s'y établissent, et la condition de cet homme est pire que la première. Tandis que Jésus parlait ainsi, une femme, élevant la voix du milieu de la foule, lui dit « Heureux le sein qui t'a porté, heureuses les mamelles qui t'ont allaité. » Et il répondit « Heureux plutôt ceux qui écoutent la parole de Dieu et qui la gardent. » Comme le peuple s'amassait en foule, il se mit à dire « Cette génération est une génération méchante. Elle demande un miracle. Il ne lui sera donné d'autre miracle que celui de Jonas. Car de même que Jonas fut un signe pour les Ninivites, de même le Fils de l'homme en sera un pour cette génération. La reine du Midi se levera au jour du jugement avec les hommes de cette génération et les condamnera, parce qu'elle vint des extrémités de la terre pour entendre la sagesse de Salomon. Et voici, il y a ici plus que Salomon. Les hommes de Ninive se lèveront au jour du jugement avec cette génération et la condamneront, parce qu'ils se repentirent à la prédication de Jonas. Et voici, il y a ici plus que Jonas. Personne n'allume une lampe pour la mettre dans un lieu caché ou sous le boisseau, mais on la met sur le chandelier, afin que ceux qui entrent voient la lumière. Ton œil est la lampe de ton corps. Lorsque ton œil est en bon état, tout ton corps est éclairé. Mais lorsque ton œil est en mauvais état, ton corps est dans les ténèbres. Prends donc garde que la lumière qui est en toi ne soit ténèbre. Si donc tout ton corps est éclairé, n'ayant aucune partie dans les ténèbres, il sera entièrement éclairé, comme lorsque la lampe t'éclaire de sa lumière. Pendant que Jésus parlait, un pharisien le pria de dîner chez lui. Il entra et se mit à table. Le pharisien vit avec étonnement qu'il ne s'était pas lavé avant le repas. Mais le Seigneur lui dit « Vous, pharisiens, vous nettoyez le dehors de la coupe et du plat, et votre intérieur est plein de rapines et de méchanceté. Insensé, celui qui a fait le dehors n'a-t-il pas fait aussi le dedans ? Donnez plutôt en aumône ce qui est dedans, et voici toutes choses seront pures pour vous. Mais malheur à vous, pharisiens, parce que vous payez la dîme de la menthe, de la rue et de toutes les herbes, et que vous négligez la justice et l'amour de Dieu. C'est là ce qu'il fallait pratiquer, sans omettre les autres choses. Malheur à vous, pharisiens, parce que vous aimez les premiers sièges dans les synagogues et les salutations dans les places publiques. Malheur à vous, parce que vous êtes comme les sépulcres, qui ne paraissent pas, et sur lesquels on marche sans le savoir. » Un des docteurs de la loi prit la parole et lui dit « Maître, en parlant de la sorte, c'est aussi nous que tu outrages. » Et Jésus répondit « Malheur à vous aussi, docteur de la loi, parce que vous chargez les hommes de fardeaux difficiles à porter, et que vous n'y touchez même pas vous-même de l'un de vos doigts. Malheur à vous, parce que vous bâtissez les tombeaux des prophètes que vos pères ont tués. Vous rendez donc témoignage aux œuvres de vos pères, et vous les approuvez, car eux, ils ont tué les prophètes, et vous, vous bâtissez leurs tombeaux. C'est pourquoi la sagesse de Dieu a dit, « Je leur enverrai des prophètes et des apôtres, ils tueront les uns et persécuteront les autres, afin qu'ils soient demandés compte à cette génération
du sang de tous les prophètes qui a été répandu depuis la création du monde.

Il n'y a rien de caché qui ne doive être découvert, ni de secret qui ne doive être connu. C'est pourquoi tout ce que vous aurez dit dans les ténèbres sera entendu dans la lumière, et tout ce que vous aurez dit à l'oreille dans les chambres sera prêché sur les toits. Je vous dis, à vous qui êtes mes amis, ne craignez pas ceux qui tuent le corps, et qui après cela ne peuvent rien faire de plus. Je vous montrerai qui vous devez craindre. Craignez celui qui, après avoir tué, a le pouvoir de jeter dans la géhenne. Oui, je vous le dis, c'est lui que vous devez craindre. Ne vend-on pas 5 passereaux pour 2 sous? Cependant, pas un d'eux n'est oublié devant Dieu. Et même les cheveux de votre tête sont tous comptés. Ne craignez donc point, vous valez plus que beaucoup de passereaux. Je vous le dis, quiconque me confessera devant les hommes, le Fils de l'homme le confessera aussi devant les anges de Dieu. Mais celui qui me reniera devant les hommes sera renié devant les anges de Dieu. Et quiconque parlera contre le Fils de l'homme, il lui sera pardonné. Mais à celui qui blasphémera contre le Saint-Esprit, il ne sera point pardonné. Quand on vous mènera devant les synagogues, les magistrats et les autorités, ne vous inquiétez pas de la manière dont vous vous défendrez, ni de ce que vous direz, car le Saint-Esprit vous enseignera alors même ce qu'il faudra dire. Quelqu'un dit à Jésus du milieu de la foule, « Maître, dis à mon frère de partager avec moi notre héritage. » Jésus lui répondit, « Ô homme, qui m'a établi pour être votre juge, ou pour faire vos partages ?» Puis il leur dit, « Gardez-vous avec soin de toute avarice, car la vie d'un homme ne dépend pas de ses biens, fût-il dans l'abondance. » Et il leur dit cette parabole. Les terres d'un homme riche avaient beaucoup rapporté. Et il raisonnait en lui-même, disant, « Que ferai-je? Car je n'ai pas de place pour serrer ma récolte. » « Voici, dit-il, ce que je ferai. J'abattrai mes greniers, j'en bâtirai des plus grands, j'y amasserai toute ma récolte et tous mes biens. Et je dirai à mon âme, « Mon âme, tu as beaucoup de biens en réserve pour plusieurs années. Repose-toi, mange, bois et te réjouis. » Mais Dieu lui dit, « Insensé, cette nuit même ton âme te sera redemandée. Et ce que tu as préparé, pour qui cela sera-t-il ? » Il en est ainsi de celui qui amasse des trésors pour lui-même et qui n'est pas riche pour Dieu. Jésus dit ensuite à ses disciples, « C'est pourquoi je vous dis, ne vous inquiétez pas pour votre vie, de ce que vous mangerez, ni pour votre corps de quoi vous serez vêtu. La vie est plus que la nourriture, et le corps plus que le vêtement. Considérez les corbeaux, ils ne sèment ni ne moissonnent, ils n'ont ni cellier ni grenier, et Dieu les nourrit. Combien ne valez-vous pas plus que les oiseaux? Qui de vous, par ses inquiétudes, peut ajouter une coudée à la durée de sa vie? Si donc vous ne pouvez pas, même la moindre chose, pourquoi vous inquiétez-vous du reste? Considérez comment croissent les lys. Ils ne travaillent ni ne filent. Cependant, je vous dis que Salomon même, dans toute sa gloire, n'a pas été vêtu comme l'un d'eux. Si Dieu revêt ainsi l'herbe qui est aujourd'hui dans les champs, et qui demain sera jeté au four, à combien plus forte raison ne vous vêtira-t-il pas, gens de peu de foi? Et vous, ne cherchez pas ce que vous mangerez et ce que vous boirez, et ne soyez pas inquiets. Car toutes ces choses, ce sont les païens du monde qui les recherchent. Votre Père sait que vous en avez besoin. Cherchez plutôt le royaume de Dieu, et toutes ces choses vous seront données par-dessus. Ne crains point, petit troupeau, car votre Père a trouvé bon de vous donner le royaume. Vendez ce que vous possédez, et donnez-le en aumône. Faites-vous des bourses qui ne s'usent point, un trésor inépuisable dans les cieux, où le voleur n'approche point, et où la teigne ne détruit point. Car là où est votre trésor, là aussi sera votre cœur. Que vos reins soient sains, et vos lampes allumées. Et vous, soyez semblables à des hommes, qui attendent que leur maître revienne des noces, afin de lui ouvrir dès qu'il arrivera et frappera. Heureux ces serviteurs que le maître à son arrivée trouvera veillant. Je vous le dis en vérité, il se scindra, les fera mettre à table et s'approchera pour les servir. Qu'il arrive à la deuxième ou à la troisième veille, heureux ces serviteurs s'il les trouve veillants. Sachez-le bien, si le maître de maison savait à quelle heure le voleur

doit venir, il veillerait et ne laisserait pas percer sa maison. Vous aussi, tenez-vous prêts, car le Fils de l'homme viendra à l'heure où vous n'y penserez pas. » Pierre lui dit, « Seigneur, est-ce à nous ou à tous que tu adresses cette parabole ?» Et le Seigneur dit, « Quel est donc l'économe fidèle et prudent que le Maître établira sur ses gens pour leur donner la nourriture au temps convenable ?» Heureux ce serviteur que son maître à son arrivée trouvera ainsi. Je vous le dis en vérité, il l'établira sur tous ses biens. Mais si ce serviteur dit en lui-même, « Mon maître tarde à venir », s'il se met à battre les serviteurs et les servantes, à manger, à boire et à s'enivrer, le maître de ce serviteur viendra le jour où il n'y s'y attend pas, à l'heure qu'il ne connaît pas, et il le mettra en pièces et lui donnera sa part avec les infidèles. Le serviteur qui, ayant connu la volonté de son maître, n'a rien préparé et n'a pas agi selon sa volonté, sera battu d'un grand nombre de coups. Mais celui qui, ne l'ayant pas connu, a fait des choses dignes de châtiment, sera battu de peu de coups. On demandera beaucoup à qui l'on a beaucoup donné, et on exigera davantage de celui à qui l'on a beaucoup confié. Je suis venu jeter un feu sur la terre, et qu'ai-je à désirer s'il est déjà allumé ? Il est un baptême dont je dois être baptisé, et combien il me tarde qu'il soit accompli. Pensez-vous que je sois venu apporter la paix sur la terre ? Non, vous dis-je, mais la division. Car désormais, cinq dans une maison seront divisés, trois contre deux et deux contre trois. Le père contre le fils, et le fils contre le père, la mère contre la fille, et la fille contre la mère, la belle-mère contre la belle-fille, et la belle-fille contre la belle-mère. » Il dit encore aux foules, « Quand vous voyez un nuage se lever à l'occident, vous dites aussitôt, « La pluie vient, et il arrive ainsi. » Et quand vous voyez souffler le vent du midi, vous dites, « Il fera chaud, et cela arrive. » Hypocrite, vous savez discerner l'aspect de la terre et du ciel, et comment ne discernez-vous pas ce temps-ci? Et pourquoi ne discernez-vous pas de vous-même ce qui est juste? Lorsque tu vas avec ton adversaire devant le magistrat, tâche en chemin de te dégager de lui, de peur qu'il ne te traîne devant le juge, que le juge ne te livre à l'officier de justice, et que celui-ci ne te mette en prison. Je te le dis, tu ne sortiras pas de là que tu n'aies payé jusqu'à la dernière.

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1: 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L'Éternel m'a exaucé et il m'a mis au large. 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

Alors il se leva, menaça les vents et la mer, et il y eut un grand calme. 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C'est la Matthieu. Chapitre 8, c'est la Matthieu chapitre 8, on a commencé à partir du verset 16. Le soir, on amena auprès de Jésus-Christ plusieurs démoniaques. Il chassa les esprits par sa parole et il guérit tous les malades, afin que s'accomplisse ce qui avait été annoncé par Ésaïe le prophète lorsqu'il a pris nos infirmités. Il a pris nos infirmités et il s'est chargé de nos maladies. Jésus, voyant une grande foule autour de lui, donna l'ordre de passer à l'autre bord. Un scribe s'approcha et lui dit, « Maître, je te suivrai partout où tu iras. » Jésus-Christ lui répondit, « Les renards ont des tanières et les oiseaux du ciel ont des nids, mais le Fils de l'homme n'a pas où reposer sa tête. » Un autre d'entre les disciples lui dit, « Seigneur, permets-moi d'aller d'abord ensevelir mon père. » Jésus lui répondit, « Suis-moi et laissez les morts ensevelir leurs morts. » Il monta dans la barque et les disciples suivirent. Et voici, il s'éleva sur la mer une si grande tempête que la barque était couverte par les flots et lui, il dormait. Les disciples s'étant approchés, le réveillèrent et dit, Maître, sauve-nous, nous périssons. Il leur dit, pourquoi avez-vous peur, gens de peu de foi? Alors il se leva, menaça les vents et la mer et il y eut un grand calme. Ces hommes furent saisis d'étonnement. Et il dit, quel est celui-ci, disait-il, à qui obéissent même les vents et la mer? Lorsqu'il fut le même les vents et la mer. Quittez-moi, passons petit temps ensemble avec vous là. 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

Radio Emmanuel, nous retournons pour faire une mission ensemble avec Matéan. 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

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Il dit qui prend garde à la force de ta colère et à ton cou selon la crainte qui t'est dû. 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

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La mort en a fait sa pâture et bientôt on les hommes droits, les hommes foulent aux pieds. Leur beauté s'évanouit, le séjour des morts en leur demeure. 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Selon Psaume 65 le verset 8. Il dit, ceux qui habitent aux extrémités du monde se feraient de tes prodiges. Tu remplis d'allégresse l'Orient et l'Occident. 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C'est pour une question de matinée, ça, que nous recevons, matin, nous recevons, au nom de Jésus-Christ, selon Psaume 43, verset 8, où dit, fais-moi dès le matin entendre ta bonté, car je me confie en toi. Fais-moi connaître le chemin où je dois marcher, car je lève à toi mon âme. 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
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Il éveille chaque matin, il éveille mon oreille pour que j'écoute comme écoute des disciples. 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

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Dans Marc chapitre 11, il dit, je vous le dis en vérité, si quelqu'un dit à cette montagne, ôte-toi de là, et jette-toi dans la mer, et s'il ne doute point en son cœur, mais croit ce qu'il dit arrive, il le verra s'accomplir. Il le verra s'accomplir. 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Il dit, écoutez, montagne. 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Michée chapitre 6, le verset 2. Il dit, écoutez, montagne, le procès de l'Éternel. Et vous, solidement fondé la terre, car l'Éternel a un procès avec son peuple et il veut plaider avec Israël. 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

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Proclamation ça nous va donner dans Habacuc 3 verset 10. Habacuc 3 verset 10. Habacuc 3 verset 10. Il dit à ton respect, les montagnes tremblent, des torrents d'eau se précipitent. L'abîme fait entendre sa voix. Il lève ses mains en haut. M'a dit encore, à ton respect. Les montagnes tremblent. Des torrents se précipitent. L'abîme fait entendre sa voix. Et il lève ses mains en haut. Nous allons faire une proclamation ça à Kounia. 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
2: 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Parce que nous avons une pile force qui était contrecarrée nous aujourd'hui, qui était empêchée que nous venions devant. Et c'est ça qui fait nous parler de obligation. C'est pas une obligation morale, mais c'est une obligation spirituelle. Parce que l'esprit nous, pas qu'à jouer de l'autre côté, pour jouer de repos, c'est dans la présence. Parce que Seigneur Tout-Puissant, l'autre est nous. Nous sommes des mondes qui sont fatigués, découragés. Et nous sommes des mondes qui ont besoin de repos, une stabilité de vie personnelle. Et c'est ça qui permet que je dis, nous venons couper bien bas en présence pour nous parler ensemble avec vous. 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En plus de ça, Seigneur Tout-Puissant, c'est vous-même qui commencez la vie, nous. C'est vous-même qui implantez la force dans nous-mêmes. Et c'est vous-même qui donne courage pour nous continuer. Nous devons refuser admettre, je dis, pour nous rester dans l'impuissance, dans l'incapacité. Nous voulons faire qu'on ait à tout ça qui t'a voulu qu'imbé nous dans l'impuissance, que bon Dieu déjà, sauvé nous déjà. C'est eux-mêmes qui déclarent dans la parole, ou d'ici, donc le Fils vous a affranchi, vous serez réellement libre. Maintenant, nous pas voulons liberté qui est à moitié, ni une liberté qui est fabriquée par l'intention d'homme, ni une liberté qui est établie à partir des règlements faits par les hommes. Nous voulons une liberté qui est établie dans le monde spirituel et qui n'a pas de limite. C'est-à-dire que Seigneur Tout-Puissant, nous avons besoin de parler ensemble avec vous. Nous n'avons pas besoin de passer par un intermédiaire humain. Nous n'avons pas passé par un intermédiaire divin en la personne de Jésus-Christ. Parce que vous-même, vous n'avez pas dealer avec péché. Vous n'avez pas négocier avec péché. Mais vous connaissez son bon Dieu de sainteté. Et pas de monde qui peut le joindre nous. Ce n'est pas par la sanctification pour vous passer. 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Moi, j'ai les yeux fixés sur Jésus-Christ, et si j'ai une assurance que j'ai, c'est que je ne vais pas détourner de voir ça, parce que les yeux fixés de Christ, et ma marche à Christ à chaque instant, 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Et c'est même qui dit dans la parole où, du sein de la détresse, j'ai invoqué l'Éternel. L'Éternel m'a exaucé et il m'a mis au large. 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Nous appuyons sous bénédiction. 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

Genèse chapitre 15, chapitre 13, à partir du verset 1er. Genèse chapitre 13, à partir du verset 1er. Abraham remonta d'Égypte vers le midi, lui, sa femme, et tout ce qui lui appartient et l'eau. Abraham est très très riche en troupeaux, en argent et en or. Il dirigea ses marches du midi jusqu'à Bethel, jusqu'au lieu où était sa tente au commencement entre Bethel et Haï. Le lieu où était l'autel qu'il avait précédemment. Et là, Abraham invoqua le nom de l'Éternel. L'eau qui voyageait avec lui avait aussi des brebis, des bœufs et des tentes. Et la contrée était insuffisante pour qu'ils demeurassent ensemble, car leur bien était si considérable qu'ils ne pouvaient demeurer ensemble. Il y eut querelle entre les bergers des troupeaux d'Abraham et les bergers des troupeaux de l'eau. Les Cananéens et les Phérésiens habitaient alors dans le pays. Abraham dit à l'eau, « Qu'il n'y ait point, je te prie, de dispute en moi et toi, ni entre mes bergers et les bergers, car nous sommes frères. » Tout à coup, tout le pays n'est-il pas devant toi? Sépare-toi donc de moi. Si tu vas à gauche, j'irai à droite. Si tu vas à droite, j'irai à gauche. L'eau leva les yeux et vit toute la multitude du plain qui était entièrement arrosée avant que l'Éternel eût détruit Sodome et Gomorre. C'était jusqu'à Tsoar comme un jardin de l'Éternel, comme le pays d'Égypte. L'eau choisit pour lui toute la plaine du Jourdain. Il s'avança vers l'Orient et c'est ainsi qu'ils se séparèrent l'un de l'autre. Abraham habita dans le pays de Canaan. Et l'eau habita dans les villes de la plaine et dressa ses tentes jusqu'à Sodome. Les gens de Sodome étaient méchants et des grands pécheurs contre l'Éternel. L'Éternel dit à Abraham, après que l'eau se fut séparée de lui, lève les yeux et du lieu où tu es, regarde vers le nord et le midi, vers l'Orient et l'Occident. Car tout le pays que tu vois, je le donnerai à toi et à ta postérité pour toujours. Je rendrai ta postérité comme la poussière de la terre, en sorte si quelqu'un peut compter la poussière de la terre, ta postérité aussi sera comptée. Lève-toi, parcours le pays dans sa longueur et dans sa largeur, car je te le donnerai. Abraham leva ses yeux, leva ses tentes et vint habiter parmi les chênes de Manré, qui sont près des monts d'Hébron, et là, il bâtit un autel à l'Éternel. Moi, salue mes eaux de prière, moi, salue Radio Emmanuel, moi, salue tout le monde matin, qui d'une façon ou d'une autre, moi, je suis ensemble avec nous pour l'émission Commandée Matin. Moi, senti moi béni, et que moi, content pour me capable ensemble avec vous matin, pour nous faire l'émission Commandée Matin. Quel que soit côté qu'on y a, ça m'a besoin de la main, c'est une disposition personnelle, spirituelle, pour nous capables ensemble à la présence de bon Dieu et jouir de toute bénédiction, bon Dieu, réservée pour nous au travers de cette émission de ce matin. Maintenant, selon le texte que bon Dieu voyait dans nous, pour nous méditer ensemble avec vous, il y a un rapport maintenant avec ça nous était capable de brûler avant la séparation indispensable. Et ça n'a pas ensemble avec Mathieu. La séparation indispensable. Comment les bons dieux veulent faire des bagailles pour eux-mêmes, il y a quelques bagailles pour détacher de lui. Et ça, c'est la séparation indispensable. Ça veut dire qu'il y a des conditions que la vie. Bon Dieu, pas qu'à bénir ou quoi ça. Et très souvent, nous ne pensons pas seulement que c'est des conditions de péché. Les conditions de péché, c'est lui-même qui prie, mordial, pour que ça c'est lui qui peut permettre qu'on ait une relation à bon Dieu. Mais ce n'est pas condition de péché seulement. Abraham n'a pas de cas fait pitié. Ou bien, promesse, bon Dieu, pas de cas révélé.
pas de quoi révéler entièrement à Abraham à cause de la présence de l'eau. Nous avons dit matin, aucun droit pas en état de péché, mais un grand bagage qui empêche que bon Dieu ait une relation ensemble avec vous, ou bien qui fait bon Dieu renouveler, ça le fait pour matin. Ainsi, quel que soit côté, ça m'a demandé au matin, prends disposition pour faire face à la réalité de ta vie, quel que soit ça que tu as constitué comme obstacle, pour commencer à préparer pour débarrasser de lui. Ce matin, bon Dieu voulait non seulement continuer ma chance avec vous, soit avoir un appel ou bien produire la guérison dans le corps physique. Mais bien aimé dans le Seigneur, Abraham te recevra un appel personnel. Dans Actes des Apôtres, chapitre 4, d'après chapitre 7, l'étape lapide d'Étienne, Étienne déclare, alors avant lapidation d'Étienne, dans son discours, c'est le discours qui précéda la lapidation. Eh bien, Jacques, monsieur Pral dit que bon Dieu relaie Abraham personnellement. Il dit Abraham, qui est famille, qui est patrie, qui est tout ça, qui est venu joindre. Et Jacques fait, des fois dans la vie, il y a des petits détails que nous ne nous pas voulons prendre en considération. C'est lui-même, puis devant, qui va constituer un obstacle pour nous. Et des fois dans la vie, même nous bien qu'on voulait fier des fois. Bien ça, qu'à tourner contre nous-mêmes. Parce que, ça qui est beaucoup plus important, c'est faire ça, bon Dieu, mando pour faire. Parce que des fois, aussi, ou quoi que ce soit, ça va faire à la bon Dieu là-dedans, et pourtant, ce n'est pas vrai. Il y a toute bagaille qui fait que vous faites du bien que bon Dieu là-dedans. Il y a des bagailles que vous faites, bon Dieu ne doit pas même là-dedans du tout, et pourtant, il y a une bonté. Si Pierre a la bataille pour Jésus-Christ, il n'est pas arrêté. C'est une belle action. C'est une action qui exprime qui exprime la gratitude de Pierre. Là, il était prêt à arrêter Jésus-Christ. Et bien ça, mais qui ça Pierre fait? Pierre prend épée, il coupe les oreilles Malchus. Là, il coupe les oreilles Malchus. Lui pense que c'est une bonne action qu'il fait. Et bien, une bonne action. Et ça que maintient. Bon Dieu pas récompensé bonne action. Bon Dieu récompensé action que la volonté bon Dieu. Et ça fait, vous devez porter attention à chaque sac que vous faites pour reconnaître est-ce que la main de Dieu là-dedans. Et ça que maintient. Léon mon a servi bon Dieu, faut alerte. Faut être sensible à la voix de Dieu. Faut être sensible à sa bon Dieu. Ainsi, vraiment, Maxime, dans le Seigneur, la Bible dit comme ça que Abraham, lui, quitte le dirigé par Papal. Papal, parce que lui, prend l'eau. Et puis, Papal implique tête dans le voyage là aussi. Dans Genèse chapitre 11, dans le dernier verset, il dit Papa, monsieur, pas arrivé, Canaan. Sinon, lui, texte là. Dans Genèse chapitre 11, il dit Terah prit Abraham son fils et l'eau. Terah prit Abraham son fils et l'eau fils d'Aran, fils de son fils et Sarai, sa belle-fille, femme d'Abraham son

fils, ils sortirent ensemble du en Chaldée pour aller au pays de Canaan. Ils vinrent jusqu'à Charan et ils habitèrent. Le jour de Terah fut de 250 ans et Terah mourut à Charan. Terah te caillé de Abraham dans le sens que Abraham son nek qui a un problème pour prendre initiative. Abraham son nek qui a un problème, ou capable ça. Ou capable ça, Abraham son nek qui prend qui a un problème pour prendre initiative parce que lorsque madame Abraham dit que ça que pour aller coucher avec Agar, Abraham va refuser. Abraham sorti puisque bon Dieu fait le promesse. La grand petite. Donc puisque madame Nitz pour aller coucher avec Agar, je dis moi le tenter chance moi si mon petite. C'est que promesse bon Dieu va continuer. Parce que Abraham pas un nèg qui prend initiative et chaque fois qu'il voit que lorsque la Genèse 22, bon Dieu dit monsieur consacré pour aller offrir petite en sacrifice et c'est alors monsieur prend propre initiative personnelle. Et c'est comme ça. Mathieu. Papa, monsieur, prend monsieur. Lui mène jusqu'à Charan. Peut-être que Abraham son nèg qui pas prendre initiative et que même lorsque bon Dieu dit il déplacé et monsieur t'attend pour le déplacer, papa dit on aller Abraham. On aller Abraham. Parce que des mon en relation avec bon Dieu comme ça. Yo relé ça la procrastination. À chaque jour, je dis, bon Dieu m'a fait tel bagage. À chaque jour, je dis, bon Dieu m'a fait tel bagage. À chaque jour, je dis, bon Dieu m'a fait tel bagage. Mais qui l'a fait? Et c'est raison ça matin. Le Saint-Esprit dit pour m'do comme ça. Jésus de Nazareth dit pour m'do comme ça. Je dis, à ce jour pour faire ça, bon Dieu m'a dit pour faire. Je dis, à ce jour pour commencer jeune. Et bon Dieu, ça fait deux mois la mando pour faire. Je dis à ce jour, pour commencer le moment de consécration là. Parce que bon Dieu voulait que vous séparez du péché. Chaque jour, vous levez, vous dites consacrer à ma guette. Hein? Et bien ça. Mais pendant ce temps que, l'un bon Dieu qui est pour cela vivre, là, j'ai pas avancé sous. Mais bon Dieu, pas exécuter le plan. Sans que pas gagner une action de ta part. Pour retirer quoi l'empêcher. Choisis pour servir mon Dieu. Choisis pour être en présence mon Dieu. Parce que des actions mon Dieu a fait ou pas carité dans la même condition de péché. Pour qui ça? Parce que des bénédictions que l'on met, on ne pas mon qui consacré. Non seulement diable a retiré l'on met, ou quand même perdu la vous-même. Parce que des bagailles qui ont fait. Et pas ça qu'on a fait, diable la cible, non, c'est vous-même les cibler. Parce que des bousons, moun, qu'a essayé, et conduit moun, vers le royaume. Des bousons, moun, qu'a aidé moun, pour qu'a, yo, ouais, comment, pour servir mon Dieu. Et c'est pas moun, yo, diable la cible, c'est vous-même. Maintenant, si vous parlez en condition, pour qu'a pas fait ça à faire, là. Bon Dieu, pas besoin de baou. Et ça fait, ou bien nous demandons bon Dieu pour le bon tel ministère, demandé bon Dieu pour le tel bagage, mais est-ce que l'on condition pour gérer? Est-ce que l'on condition? Ou bien demandé bon Dieu pour le pauvre, pour l'élargir territoire, etc. Mais est-ce qu'on a assez de capacité pour gérer territoire ça et pour l'élargir pour vous? Parce que bon Dieu, c'est bon Dieu qui agit à tête partie. Et ou même où aujourd'hui, bon Dieu, ouais, demain jusqu'à l'éternité. Exactement, tiens. Il y a des conditions qu'il y a. Il y a des situations qu'on a traversées. C'est pour bon Dieu attend qu'il est pour changer entièrement. Ainsi, comme Maxime dans le Seigneur. Moi-même qui branche ensemble avec moi, qui a participé dans l'émission commandée, maintenant. Abraham, du point de vue de leadership, de battre copère. Et pour faire Maxime dans le Seigneur. Bon Dieu, pas quitter papa Abraham, entrer dans le pays Canaan. Les gens, papa Abraham, fin mourir. Et puis, Abraham, fin gon certaine velléité, et puis il dit, m'a entré dans le pays Canaan. Mais des gars, qu'est-ce que tu as fait déjà? Parce que l'eau déjà avec Abraham.
que l'envers

Lot, c'est le cousin d'Abraham et neveu d'Abraham. Abraham n'a pas décidé pour quitter Lot comme ça derrière. Parce que quand même, il faut qu'il y ait compassion. Mais les gars qui ont fait. Mais ce n'est pas parce que les gars qui ont fait qui fait compassion, bon Dieu, pas là. Bon Dieu, qu'on façon qu'il va gérer la situation. Et ça que maintient. Il y a des bagages qui ont traversé ou pas qu'à avoir une solution. Il y a des bagages qui ont traversé ou pas qu'à avoir comment on a sorti dans sa couille. Mais bon Dieu, qu'on a fait. Mais pour prophétiser sur le matin, pour me faire connaître que bon Dieu, quand on voit qu'il j'en a sauvé la situation. Levez mais on dit bon Dieu, merci. Levez mais on témoigne la grandeur de Dieu. D'ailleurs, on levez mais on l'est. Et puis on dit matin, bon Dieu, quand qui j'en a géré la situation. Peut-être que vous avez une situation que vous n'avez pas route de sortie. Ou l'on situation que tu pas qu'à comprendre qui que tu peux aller. Et bien, ou y a des questionnements par rapport à état ou à condition. Mais bon Dieu, quand tu as compte qui j'en, pour gérer la situation. Et c'est pour une des raisons qu'on y a demandé, ou dans quel que soit que tu es. Fais bon Dieu confiance. Là, ils m'ont dit ça ensemble avec Mathieu. Ou même qui se trouve dans la confusion. Ou même qui va dire, ouais. Aucune lueur de solution. Ou même qui va contre qui côté, délivrance va sortir matin. Chaque matin, on levé, ou gagne d'eau dans les yeux. Chaque matin, on levé, ou t'as préféré rester endormi ou réveiller parce que l'on réveillé, il s'est toujours mûr dans le campé devant. Ou pas au-delà du mur. Et pas grave, on a une solution. Moi, je dis au matin, bon Dieu, que solution. Vous allez faire une déclaration ensemble avec moi. Matin, pour bon Dieu, capable de la révélation divine, pour le inspirer, pour raconter qui Jean pour faire pour sortir dans sa couille. Parce qu'en dépit de tout ça, vous traversé, ou toujours été monde par bon Dieu. Dis ça avec moi. Dis, matin, au nom de Jésus-Christ de Nazareth. Au nom du sang versé à la croix. Quel que soit sang, il est campé devant moi pour empêcher m'avancer vers ma destinée. Maintenant, au nom de Jésus-Christ, brisé. On va dire ça chaque matin. Parce que l'ennemi a pensé que quand on arrive, on ne va pas faire nulle part encore. Parce que même l'ennemi a il pensait que ça le fait, pas qu'il porte de sortie pour encore. Pas qu'il moyen pour sortir contre lui. Ça, c'est une façon l'ennemi a pensé. Mathieu me connaît que bon Dieu a fait intervention pour vous. Vous allez recevoir une lettre qui va exprimer Mathieu le contraire de sa juge la tête. Parce que bon Dieu, il a toute puissance ce matin. Livre les cieux de l'ange. Livre les mettez dans l'autel d'adoration. Parce que bon Dieu comptait en pile sur l'adoration. Dis ça avec moi, tiens. Dis au nom de Jésus-Christ Nazareth. Quel que soit ça qui te constitue obstacle, il empêchait d'avancer vers ma destinée. Maintenant, au nom de Jésus-Christ, moi je chasse dehors. Toute planification que tu as faite dans le monde invisible. La vie où tu es passé mal, maintenant, et bien ça, bon Dieu décide. Et bien ça, bon Dieu décide. On va dire ça avec mon troisième fois. Troisième fois. Parce que quand on a fait une offre de travail, il n'a pas voulu répondre à l'offre là parce que les sentis intellectuellement. Il n'est pas capable de correspondre à sa job demandé. Mais bon Dieu permet que vous écriviez. Allez. Et chaque matin, on même cap coûte qui va chasser avec moi. Cap participer dans l'émission commandée matin. Le Saint-Esprit dit pour me dire comme ça. Maintenant. Depuis c'est ça qui était obstacle pour moi.

Mon Dieu a fait une intervention spéciale, la Brésil. L'idée de mettre cette expédition, l'idée de mettre cette action qui est faite, vous êtes capable de faire un dans le même état que vous. Résolution, vous pouvez dire ça ensemble. Dis Mathieu, au nom de Jésus-Christ Nazareth, le Saint-Esprit inspiré, vous êtes capable de jouer une solution. Et quelle que soit la barrière qui campait devant, Jésus chasse dehors. Bénis le Seigneur. La Bible dit que nous tenons le texte noir. Bon Dieu pral bay Abraham une solution sans que lui-même n'y pas cherché. Parce que bon Dieu voit la naïveté d'Abraham. Bon Dieu voit que dans la situation Abraham, il y a ce panique mettre tête là-dedans. Parce que des bagages ou là-dedans, frère. Ce bon cœur. Vu que ce bon cœur, qui ça faisait? Bon Dieu a récompensé toute bonne action. Ainsi comme accepte dans le Seigneur, la Bible dit que Abraham remonta d'Égypte le midi, lui, sa femme et tout ce qui lui appartenait, et l'eau était avec lui. Ok? Là, on a vu que il dit Abraham avec sa femme, mais dans le contexte du texte, il dit l'eau accompagnait Abraham. Ça veut dire l'eau pas fait partie de tableau. L'eau pas fait partie des descriptions. L'eau est comme si l'eau, yo décrit l'eau comme un jeu retient. Ça veut dire, lui accompagner Abraham. Je dis, l'Abraham était très riche en troupeaux, en argent et en or. Il dirigea ses marches du midi jusqu'à Bethel, jusqu'au lieu où était sa tente au commencement, entre Bethel et Haï. Au lieu où l'autel qu'il avait fait précédemment. Et là, Abraham invoqua le nom de l'Éternel. Dablo, signalez pour moi. Premier bagage que Abraham fait, il rentre Canaan. Il rentre Canaan avec beaucoup de richesses. Il sortit en Égypte. L'entrée Canaan avec beaucoup de richesses. Et ça, Abraham fait. Abraham recommencé avec routine spirituelle. Et j'ai l'impression qu'il y a un pile monde. Il y a des situations à traverser, c'est à cause de ça. Possession sans posséder. Fait oublier comment on te compte sa vie, mon Dieu. Maintenant, il dit Abraham recommencé avec routine spirituelle. Il est retourné avec l'argent, il est retourné avec bœuf, il est retourné avec un pile l'autre bagaille. Mais il dit, Abraham, pour le bagaille qu'il fait la prière, il a invoqué le nom de l'Éternel. Et bien ça, ou même, et problème ça, on y a ou trois supérieurs, ou trois bien, pour la prière, bon Dieu. Rentre dans le bureau. On y claque et corps sous chaise là. Et bien ça, on y claque et corps. Ou pas même prendre un petit temps pour la prière, bon Dieu. On y claque et corps sous ce tableau. Et bien après ça, on reproche, mon Dieu. Eh, maintenant, bon Dieu, vous voyez que ça, même routine de prière côté guerre. Même si statut social ou changé, kembe même routine. Même genre, vous avez gagné deux jours de jeûne dans la vie. Et parce que vous êtes tellement occupé, vous avez plusieurs bagailles pour faire, vous suspendez jeûne. Vous avez travaillé, vous avez jeûné.

Je m'en là, nous retournons pour nous faire une mission comme un débatteur ensemble avec nous. Non. Nous avons un problème Internet. Ça nous réaliser. Que, quelles que soient les circonstances ce matin, ça, bon Dieu, que pour le faire, pour un matin, la faire quand même. Parce que nous réaliser que c'est à l'heure ça, chaque matin, depuis hier, nous avons un problème Internet là dans l'ESA. Dans l'ESA, et chaque matin, ça qui est beaucoup plus bizarre, c'est que Internet, connexion Internet n'a pas marché, mais Wi-Fi a marché. Ou bien Wi-Fi a marché. Donc maintenant, il y a un monde que bon Dieu voulait faire quelque chose pour. J'avais voulu camper pour l'empêcher que ça arrive. Mais au nom de Jésus-Christ, matin, on a continué. Donc, quel que soit côté, matin, surtout, ouais, que, il y a un ami qui t'est branché. Et puis, il y a les réels le cunia. Fait le connaître que nous recommençons en ligne encore. À la gloire de Dieu. 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Relez aux amis, relez aux amis, dis amis, de recommencer en ligne. Bah, bon Dieu, gloire, quel que soit côté, Yekounia. Et dis bon Dieu, merci. Gloire à Jésus. Louez l'éternel, car il est bon, car sa miséricorde dure toujours. Ma bon, ou deux, trois minutes. Vous garez les amis, on a dix amis, on a. Nous recommençons encore, mais voyons un texte balé. 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L'émission commandé matin recommencé. Gloire à Jésus. Gloire au Saint-Esprit de Dieu. Louez l'Éternel car il est bon. Car sa miséricorde dure toujours. Voyons texte Mali. Il nous recommencé. Et nous recommençons pour de vraies matières. À la gloire de Dieu. Bien-aimés dans le Seigneur. À nous recommencer, côté de commencer. Une fois qu'on est que, vrai bagaille que nous réalisons dans le texte là, c'est que Abraham retourne en Égypte avec un pile bien. Mais le fait que Abraham retourne en Égypte avec un pile bien, ça n'a pas empêché qu'il s'arrive. Et Abraham recommençait sa routine spirituelle. Ça veut dire, dans quelque soit condition financière qu'il y a, dans quelque soit condition que bon Dieu bénit, ou puis qu'on ne peut pas de jambes liées. Il y a un bagage qu'on ne peut pas de jambes liées. Qui ne peut pas de jambes liées, c'est que je te connais servir bon Dieu, continuer à servir bon Dieu même genre. Il y a mon avant, il était voyagé, il devait passer le temps dans la prière, le temps dans le jeûne. Là, il a commencé à bénir, il n'y a pas de temps pour ça encore. Les gens qui étaient en lien dans la vie ont bloqué la relation première côté avec mon Dieu. Lorsque Abraham retourne dans le pays Canaan, première bagaille qu'il fait, il invoquait mon Dieu. Il n'a pas invoqué mon Dieu dans n'importe qui côté, non. Il a invoqué mon Dieu dans le lieu.

0: Pour Dieu, il te connaît invoquer bon Dieu déjà. Ainsi, Mathieu, on même cap couté avec moi qui branché. 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Ça sont avertissements que bon Dieu voyait bas. Ou une fois qu'on est que, pas quitter aucune forme de richesse, fliesse mon Dieu. Jamais. Pas quitter aucune forme de richesse, faire ou modifier façon que va pas adorer mon Dieu. Ok? Ma prière ça encore pour qu'attendez ça. Pas quitter aucune forme de richesse, faire ou modifier façon que qu'on adorer mon Dieu, façon que qu'on servir mon Dieu. Dans quel que soit état que vous tiez matin, reconnaître que et bien ça, et que bon Dieu, c'est lui-même qui est premier. Des fois, nous remettons dit bon Dieu en premier, mais dans l'action, dans la façon, ce n'est pas bon Dieu qui paraît en premier pour de vrai. Deuxième bagaille, texte a dit, il dit, l'eau qui voyage avec Abraham avait aussi des brebis, des bœufs et des tentes. Ça veut dire, Abraham pas de considérer l'eau comme il reste avec. Abraham pas de coincer l'eau pour empêcher le gagner possession personnelle. Donc c'est le côté de la générosité d'Abraham. Donc ça, tout ça, c'est les conditions qui peuvent permettre que bon Dieu permette que Abraham sépare de l'eau pour être capable d'entrer en possession d'héritage d'Ia. Alors vous comprenez ça de la matin? Tout ça, yo, c'est des prérequis qui pourraient permettre que bon Dieu parle en faveur d'Abraham. Maintenant, la Bible dit que ça que, la Bible dit que ça que, et la contrée était insuffisante pour qu'ils demeurassent ensemble, car le bien était si considérable qu'ils ne pouvaient demeurer ensemble. Donc, raison qui fait Abraham à séparer de l'eau, c'est pas la pauvreté. C'est la richesse, c'est la prospérité. Mais qui sont capables là? Malgré les nègres qui sont riches, ils ont moyen là, mais ils n'ont pas. Ils pas essayé de craser l'autre. Ils pas essayé de craser l'autre. Et c'est ça pour connaître. Ça veut dire, même lorsque le ministère ou a grandi, l'autre a grandi, pas de jalousie. Même bon Dieu, c'est même bon Dieu qui fait tous les deux ministères grandir. Et même bon Dieu aussi qui permet que au grand avancé ministériel ou pas pour aller l'autre là. 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Et c'est pour une des raisons pour aller Abraham pas fâché parce que le riche ni l'autre pas fâché parce qu'Abraham riche. Donc ça a déjà exprimé déjà il y a une harmonie qui existait entre les deux hommes. Si des querelles, séparation d'apparaît un petit genre plus difficile. Et si des querelles, séparation d'affaite aussi, bon Dieu pas la là-dedans. 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Même si bon Dieu pas béni ou que bon Dieu béni ou, on va gagner rien pour dire contre monde ça. Et dit bon Dieu merci pour sa bénédiction. Maintenant,
1: maladie, pauvreté, haine.
0: 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Le Saint-Esprit dit m'boum d'où ça.
1: Rejet. Manque de pardon, la malédiction est...

0: 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Tu ne seras rien.
1: Ma famille n'a jamais réussi.
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0: j'ai lu sa parole.
1: Vous n'avez pas besoin de sentir ou menacer. Parce que bon diable, Jésus de Nazareth, tu me consacres. Ou pas qu'à arrêter tant jusqu'à ce que la situation arrive dans la position, vous n'avez pas de solution encore. Prends une disposition, Mathieu. Prends une disposition, parce que la présence de Dieu est beaucoup plus importante. Si Abraham t'a arrêté pour le voir que la situation a dégringolé, la situation a arrivé dans la position et que la vie apparaît difficile, il est arrivé côté le père du relation avec mon Dieu. Avant ça, arriver dans la position, ça prend disposition, dégagez-vous. Avant ça, arriver dans la position, ça maintient. Le Saint-Esprit dit pour me consacrer, prends disposition. Prends disposition. Dégagez-vous, prends fond action. Débarrassez-vous de ça, quoi qu'a permis d'où. Même si c'est au détriment de tout ça que vous possédez dans la vie ou bien, bah qu'on est. Parce que la présence de Dieu, c'est beaucoup plus important que toute bagaille. La présence de Dieu. Même si vous avez possédé tout ça qui existait, depuis mon Dieu dans la vie, vous êtes en échec. Parce que réussir tout dépend de Dieu. Il n'y a pas de connaissance. Il n'y a pas de compétence. Il n'y a pas de capacité. C'est des grâces que mon Dieu fait. Donc, grâce n'a pas qu'à arriver à expiration. Grâce là, pas qu'arriver à expiration. Isaac, maintien. Ben, bon Dieu, grand sac, mais dis bon Dieu merci. Démarrer la toute puissance de Dieu. Bon Dieu a fait une intervention spéciale. Bon Dieu a fait une intervention miraculeuse. Ainsi, mes bien-aimés dans le Seigneur, la Bible dit que Abraham prend disposition. Mais dans la disposition que Abraham prend, on va voir que Abraham prend le l'eau avantage sur lui. Parce que Abraham connaît la bénédiction et sur lui qu'il y a. Que là on veut ou non, bon Dieu marche ensemble avec lui. Quelqu'un qui pense un imbécile. Il y a des sacrifices qu'on fait pour servir bon Dieu. Il pense un imbécile. Il y a des dispositions qu'on prend, des fois au détriment de ça que vous avez possédé dans la main. Vous pensez que c'est imbécile. Mais vous n'avez pas connu maintenant. Présence, mon Dieu, qui a plus de valeur que tout ça que vous avez dans la main. Et ça fait qu'on y a. On a que bon Dieu ensemble avec vous maintenant. Faites tout ça que vous avez pouvoir pour qu'à servir mon Dieu. Et quel que soit ça que vous permet qu'on empêche maintenant. Débarrassez-vous. Même lorsque ça va coûter quelque chose, le coût qu'elle va coûter, là, c'est pas un coût temporaire ou bien immédiat. Mais après ça, bon Dieu, remédier la situation pour vous. Et ça, comme tiens, même qui brèche ensemble avec moi. Bon Dieu, j'aime mon nom, consacré. Pas arrêter, garder. Faire une action. Parce que, l'on garde, Abraham dit, l'eau consacré, tout le pays n'est-il sépare-toi donc avec moi, de moi. Si tu vas à gauche, j'irai à droite. Si tu vas à droite, j'irai à gauche. Bien-aimé dans le Seigneur, il y a des gens qui ont gardé la meilleure place là pour y aller. Mais il n'y a pas qu'on ait des fois ça qu'on paraît meilleur. C'est pour un petit moment. Bon Dieu, qu'on sait que mon basseau. Bon Dieu, qu'on sait que mon basseau. Eh bien, il y a des gens qui ont dit, ah mon cher, travaille ça, l'écoute est plus cher. L'écoute est plus moyen, l'écoute est plus avantage. Et puis après un mois, travail la fermée. Maintenant, même si moun di ou imbécile, même si moun di ou pas gen compréhension, suivre sa bon Dieu mande pour faire, pas dépend de raisonnement, pas dépend de logique les hommes. Ainsi, maintenant, lorsque bon Dieu dit l'eau ça, lorsque Abraham dit l'eau ça, l'eau pas même prend temps pour le questionner Abraham, l'eau pas même prend temps pour le parler avec Abraham. L'eau considère ça comme un avantage. Mais c'est Abraham qui est venu ensemble avec vous. C'est grâce à Abraham. Ce qui a tout le monde à sa disposition. Regarde, vous dites, Abraham, mon cher. Je vais quitter. Parce que c'est grâce à vous que tout le monde a sa. Séparé avec vous, pas comme ça m'a joindre. Mais c'est pas comme ça la vie aille. L'eau faut qu'à comprendre l'eau aussi parce que l'eau voyage, li wala zone n'a pas gain femme pour le marier. Et c'est Abraham et monsieur Bézé font dans foyer donc. Et ben ça monsieur prend disposition d'y aller. Mais malgré ça, l'eau t'a supposé dire à Abraham quelque chose. La Bible dit l'eau leva les cieux et vit toute la plaine du Jourdain qui était entièrement arrosée. Avant que l'Éternel eût détruit Sodome et Gomorre, c'était jusqu'à soir. Et la Bible dit comme un jardin de l'Éternel, comme le pays d'Égypte. L'eau choisit pour lui toute la plaine du Jourdain et il s'avança vers l'Orient. C'est ainsi qu'ils se séparèrent l'un de l'autre. J'ai l'impression. L'eau d'eau dit Abraham sont imbéciles. Nous n'avons déjà ou même pour me choisir plein qui puis bien arroser. Abraham sont imbéciles. Regardez Abraham, ouais que gon plein qui bien arroser. Lui même choix pour me choisir. Mais l'eau pas connaît que. Bénédiction c'est sur Abraham qu'il y a. M'a dit matin ça ouais. Vers la Jodia. Demain, c'est bel qu'a changé couleur. Toute bénédiction qui va dépendre de Dieu, elle n'a pas réussi. Toute bénédiction qui va favoriser ou bien qui va faire selon la volonté de Dieu, même si elle bénédiction Jodia, il va continuer bénédiction. Elle va changer quand même. Ainsi, matin. Même qui veut chercher avec moi. Faut que son monde qui a l'esprit de discernement. Et bien ça, ouais. Et bien ça, ouais, physiquement, qui exprime que bon Dieu là-dedans. Et parce que monsieur a l'argent, il a caille, il a machine, il a ceci. Et que et c'est Marie-Paula. 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Ou bien madame Paula pas que tout le bagage ça. Mais bon Dieu avec elle. 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Maintenant. Le Saint-Esprit dit pour me dire que ça, c'est pour que l'esprit de discernement. Et c'est pour qu'à définir les bons dieux dans le bagage avec les bons dieux dans le bagage. C'est pas beau, tu un bagage et pas opulence au bagage qui exprime que bon Dieu avait. Ainsi, maintenant, l'eau séparée de Abraham, la lance d'homme et de Gomorre. Côté gain arrosé, côté territoire arrosé, l'équité Abraham dans le désert. L'équité Abraham dans ces chasses-là. La Bible dit nous, Abraham habita dans le pays de Canaan. Et l'eau allait dans les villes de la plaine. Il dressa ses tentes jusqu'à Sodome. Donc, regarde, l'eau pas de connaît. Les gens de Sodome étaient méchants et des grands pécheurs contre l'Éternel. Les gens de Sodome étaient méchants et des grands prêcheurs contre l'Éternel. Bienvenue dans le Seigneur. Des fois, nous connaissons quelques amis, l'un de l'évangile n'a pas marché très bien. Et bien, puisque nous changeons de conditions sociales, nous changeons d'amis aussi. Et maxime dans le Seigneur, même qu'il y ait un matin pour être capable. Aller beaucoup plus en profondeur ensemble avec vous, parce que je vais la prier avec vous. Mais, maintenant, le sang, bon Dieu, bon dans tout ça, c'est dépendre de Dieu. Pas dépendre de sa géobao. Pas dépendre de sa intelligence ou Dieu. Pas dépendre de avantage personnel. Dépendre de Dieu. Lors dépendre de Dieu, vous ne pouvez pas échouer. Lors dépend de Dieu, ou pas qu'à perdre bataille. Lors dépend de Dieu, victoire assurée. Gloire à Jésus. Gloire au Saint-Esprit de Dieu. Ben, bon Dieu, glance. L'eau pas de compte si mon Sodome était méchant. Et c'est grand pécheur contre l'Éternel. Et ça est beaucoup plus belle là. Bon Dieu, pas bail l'eau, aucun avertissement. Les décisions qu'il prend, eh bien, c'est pour payer les conséquences, les décisions qu'on prend. 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Mais c'est l'esprit bon Dieu qui ça va faire. 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Et ça fait là toute sorte à chercher dans la vie. Premier bagaille pour besoin qu'on ait, c'est présence mon Dieu. Premier bagaille qui doit intéresser, c'est présence mon Dieu. Et Jacques Mathieu, on même qu'à participer à l'émission, commandé Mathieu ensemble avec moi. Le Saint-Esprit dit pour me dire que le plus important dans ta vie, c'est la présence de Dieu. Parce que la présence mon Dieu qui a transformé n'importe qui bagaille.

moi prophétise une prospérité accélérée. Je dis, c'est pour la vous changer. 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Parce que le bon Dieu a béni, il béni de manière accélérée. Parce que y a un pile manquement côté gagné. Tout manquement ça côté gagné. C'est une accumulation de qui ça? C'est une accumulation de tout ça. Bon Dieu, pour le bord, il mettait deux côtés et puis deux coups l'éclater la main. Voilà, prière, c'est pas avec vous. Et bien la Bible dit ça, après séparation, ça, bon Dieu parlait avec Abraham. Après séparation, ça. Parce que Abraham, dès que trois bagages, il t'a géré. Il t'a géré relation avec l'eau. Il t'a géré bête, brebis. Il t'a géré serviteur, servante l'eau. Il t'a géré serviteur, servante pâle. Il t'a géré madame ni. Il va qu'à gérer bon Dieu. L'autre trop occupé que ça, qui s'en clavait. Et ça fait, depuis ça qui t'a constitué un obstacle pour empêcher de chercher bon Dieu, eh bien, vous retirez quoi là-dedans. On va faire ça vite, bon Dieu. Vous va travailler au point pour la prière. On va faire ça vente, bon Dieu. Vous êtes tellement occupé, au point, vous fatigué, vous allez dormir sans la prière. Vous êtes en danger, frère. Vous êtes en danger. Là, vous avez trois préoccupations qui s'en fait. Ou pas servir mon Dieu comme il faut. Et chaque fois que des bagailles pour rejeter dans la vie ou pour embrasser mon Dieu comme il faut. Ah, mon cher, comment ça? Mon cher, je bagaille ton. Avant de voir l'église, je bagaille ton, mon cher. Ah, n'est qu'un pile problème. Nous obligés de faire 16 heures de travail, 24 heures de travail. Nous bagaille ton. Nous bagaille ton. Mais travail pour te gagner, c'est pour y avoir la prière. C'est jeûne que vous êtes jeûné. C'est l'empire bon Dieu que vous êtes allé. Vous avez bon Dieu, je ne moyen béni ou pour le perdre. Jamais, mon cher. On va temps pour la prière. On va temps pour jeûner encore. Abraham sortit que trois préoccupations. Il séparait de l'eau. Là, Abraham séparait de l'eau. Premièrement, il séparait de l'eau. Des servantes de l'eau. Des troupeaux de l'eau. Et puis il séparait aussi. Des préoccupations de l'eau. Qui ça, est-ce que l'eau? Qui vient de l'eau? Et puis, c'est laisse ça, bon Dieu, pour parler à Abraham. Maintenant, laissez l'Esprit Dieu me dire que ça. Détachez de toutes sortes senties qui te qu'à empêcher de servir, bon Dieu. Vous êtes un serviteur puissant. Vous êtes un servante puissant. Mais les préoccupations de la vie bloquées, dégagez-vous. Les préoccupations de la vie bloquées. Dégagez. Ainsi, matin, même qu'à participer dans l'émission commandée matin ensemble avec moi, bon Dieu m'a demandé pour me dire pour prendre disposition. Bon Dieu, j'ai parole. Bon Dieu, j'ai une décision qu'elle a prise ensemble avec vous. Mais dans l'état courrier, vous avez trois amis, vous avez trois bagailles quoi faire, vous avez trois pour communiquer avec bon Dieu. Et puis, bon Dieu, communiquer avec Abraham. Il dit Abraham consacré. Il dit après que l'eau se fut séparée de. Après que Abraham. Après que l'eau se fut séparée de Abraham, l'Éternel dit Abraham, lève les yeux et du lieu où tu es, regarde vers le nord, le midi, vers l'Orient et l'Occident. Car tout le pays que tu vois, je le donnerai à toi et à ta postérité pour toujours. Ah, Jésus. Je la prie ensemble avec vous, mais il faut me souligner ça. Bon Dieu fait appel à la vision. Il y a un qui est environnement, les bloquer vision spirituelle. Parce que à chaque fois, vous avez la prière, il dit, ah, mon cher, bon Dieu m'a demandé tout ça. À chaque fois, vous avez une décision spirituelle, ah, ma chère, bon Dieu m'a demandé tout ça. Et qui saurait, mon Dieu, faire? Pendant l'autre élan, Abraham n'a pas de vision. Abraham t'a vu au jour le jour. Il n'a pas de vision. Et frère Maxime, depuis pas de vision dans la vie, hein, ou pas de réussite. Pas de réussite sans vision. Pas de réussite sans objectif. Et c'est raison ça, Mathieu. Même quand vous écoutez, vous êtes ensemble avec moi. Bon Dieu, m'a demandé

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Mais ou pas gagne vision parce que mon gars vers yo et pas bon Dieu qui intéressé. Et pas bon Dieu qui intéressé l'eau, c'est des richesses. C'est des réussites, c'est des prospérités. 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Et ça fait yo pas capable bâtir ensemble. 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L'eau sorti dans péché cotoya. Ou après on l'autre vision de Dieu. Dans Actes des Apôtres, chapitre 9, lorsque Ananias fin imposer la main avec Saul, premier bagaille qui saute dans Saul, c'est écaille qui saute dans Saul. Saul vient dans l'autre vision. Il vient dans l'autre vision. Il vient vision affaire, mon Dieu. Il vient vision relation avec mon Dieu. Maintenant, le Saint-Esprit dit pour nous que ça qu'il parle. Bon Dieu, parle bon vision. Bon Dieu, parle bon vision. Lève-moi, bon Dieu, grand sac. Dis bon Dieu, merci. Témoignez la toute-puissance de Dieu. Ça n'a pas de capable, ouais, maintenant, à poil. Ça t'a échappé dans la relation avec mon Dieu, maintenant, la paraît. Parce que écaille qui était dans les yeux, là. L'eau qui était dans la vie, là. Péché que tu es campé devant, en but que tu es débarrassé de lui. Bon Dieu, va le faire intervention pour. Levez les mains, on dit bon Dieu, merci. Levez les mains, on témoigne la grandeur de Dieu, la toute-puissance de Dieu. Eh bien, Mathieu, pendant que nous prenons la prière ensemble, que bon Dieu révèle où ça doit passer dans la vie. Que bon Dieu révèle où ça doit arriver, Mathieu. L'ennemi en pensée maintenant. Il a aveuglé avec les choses de ce monde. Et c'est ainsi que mon Dieu ouvre Jésus. Voilà Jésus. Père Mathieu, nous venons dans la présence. Nous venons attester de bonté, de grâce, de bénédiction. Nous venons nous remercier maintenant, Père, parce que vous pas quitté nous. Dans quelque soit circonstance que l'homme abandonne nous. Ou toujours avancer pour capable bande la main pour retirer de côté nous hier. Parce que c'est pas nous-mêmes qui avons essayé de faire quelque chose et nous-mêmes qui avons fait pour nous. Ainsi, Père, nous la gagne dépend de vous entièrement. Et à cause de dépendance que nous gagne de vous, maintenant, Père, vous avez réglé la cause, vous avez réglé la condition, vous avez réglé la situation. Ainsi, maintenant, Père, pendant que nous sommes dans la présence, ouais, regardez tout ça nous avons besoin pour capable retirer de notre position côté nous hier. Maintenant, quel que soit ça qui t'a empêché que nous avancions dans la présence, Père, maintenant nous prenons disposition pour nous débarrasser entièrement de lui et pour nous embrasser entièrement. Parce que pas de réussite, pas de succès, pas de la joie, pas de la paix, pas de la guérison sans présence. Et ça te fait qu'on y a peur. Nous décidons pour nous embrasser. Nous décidons pour nous servir. Et nous connaissons avec certitude ou pas abandonner. Et c'est l'ennemi en cap perdu bataille. Ainsi, papa qui est dans le ciel, quel que soit bien-aimé, qui décide pour nous perdre quel que soit avantage qui existe sur la terre. Et pour nous embrasser comme mon Dieu. Honorer action. Honorer décision. Et honorer disposition. Ainsi, papa, je lève même maintenant pour me remercier. Ainsi, papa, je lève même maintenant pour me glorifier. Pour m'exalter, pour me témoigner. Pour me faire connaître pas que ton coup. Et que quel que soit ça dans la vie de maintenant qui t'a constitué comme obstacle, vu que je prends disposition. Pour être capable de séparer de toute l'autre bagaille et accepter comme mon Dieu. J'ai l'assurance que la vie m'a changé. La condition m'a changé. L'état m'a changé. Et ça, j'ai besoin maintenant. J'ai besoin de m'abjoindre. Parce que je décide maintenant pour descendre au demi-heure. Vous décidez maintenant. Vous êtes capable de faire appel à disposition spirituelle de maintenant pour capable ouvrir. De la tête au pied. Ainsi, le Saint-Esprit couvrit les ondes de Radio Emmanuel Matin.
pour la bénédiction, pour la grâce, pour la victoire, pour la gloire, et pour toute bagaille qui a marché très bien. Père, moi, béni, non. Père, moi, témoigne grandeur. Père, moi, dis merci, matin. Merci parce que vous choisissez pour être capable de couvrir de grâce et de bénédiction. Merci parce que vous choisissez pour la gloire ou capable de manifester dans la vie. Ainsi, papa, qui est dans le ciel matin. Nous avons gloire, nous avons honneur, louange, qui ont même seul mérite. Gloire à Jésus. Levez-moi matin, dis mon Dieu merci. Pendant que quel que soit sacré dans la vie, il va de Dieu. Et que l'ennemi a été misé sur lui pour le rendre nous malades. Je dis, mon Dieu, méthode. Parce que nous avons écouté le matin. Ça manque pour tout est parti, il n'y a pas manqué rien. Ah, bah, c'est, maintenant, le, ou sursauté dans un rêve, pour l'Europe, où était tout parti. L'enlevé dans le matin, l'on sursauté dans le rêve là, vous commencez à regarder, est-ce que c'est vous-même qui l'avez. Parce que vous avez tout levé avec tête ou parti. Et c'est grâce, mon Dieu, fort, mon Dieu, qui t'a réveillé. Et c'est grâce, mon Dieu, fort, mon Dieu, si le rêve là t'est prolongé, ou tap tout levé avec tête ou parti. Ou tap tout levé distrait. Mais maintenant, le Saint-Esprit dit qu'on s'accueille. Il y a une planification. Il est fait pour tête ou parti, mais bon Dieu, pas bail l'ennemi pour voir ça. Et les messieurs, et si vous connaissez un monde aussi, qui a une situation de distraction, mais les messieurs, ou pour lui-même, et en plus aussi, et en plus aussi, si vous avez un monde qui fait dépression sévère, vous commencez à sentir une dépression ça camène en côté que pas de supposé aller. 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Dis ça ça, dis matin. Au nom de Jésus-Christ de Nazareth. Maladie folie. Quel que soit côté sorti maintenant. Au nom de Jésus-Christ, moi chasseur dehors. Vous allez dire ça chaque matin. Vous allez demander bon Dieu pour faire une intervention spéciale. Maladie folie, ça a permis de lâcher pour l'aller. Chaque matin, au nom de Jésus-Christ, ça s'arrête. Maladie folie. Quelle que soit façon qu'on manifeste. Maintenant, au nom de Jésus-Christ, moi chasseur dehors. Gloire à Jésus. Bye, bon Dieu, grand sac, matin. Dis bon Dieu, merci. Dis-moi la grandeur de Dieu. Il y a un monde qui a coûté le matin. Regardez, regardez, vous avez un paquet de l'eau qui a coûté dans la bouche. Vous avez de l'eau, ça a sorti ou pas qu'on est. Et puis, c'est comme si vous avez l'estomac ou un crampe. Et puis, il y a de l'eau qui a coûté dans la bouche. Vous connaissez médicalement. Il y a une maladie qui produit ça. Même qu'on est spirituellement, bon Dieu a guéri. Venez-moi sur l'estomac au matin. Quelle que soit la planification que tu as faite, pour de l'eau, tu as tout fait la nuit. Matin, l'ennemi n'est pas capable de faire ça. Bon Dieu prend disposition. Venez-moi sur l'estomac, bon Dieu va faire une intervention spéciale matin. On m'a dit ça avec moi. Dis, matin. Au nom de Jésus-Christ de Nazareth, quelle que soit cargaison de l'eau, que l'ennemi a été déposé dans l'estomac, vous êtes étouffé, monté dans le cerveau, je dis, je décrète le Saint-Esprit chassé dehors. Vous allez dire ça chaque matin. C'est de l'eau, ça, il est mis en déposé dans l'estomac ce matin. Il y a un dessin bien particulier. Mais l'ange de l'Éternel campe autour de ceux qui les craignent et il les arrache au danger.
Mets les mains sur l'estomac. Dis Mathieu. Au nom de Jésus-Christ Nazareth. Quel que soit de l'eau, l'ennemi a été déposé dans l'estomac. Vous êtes qu'à tout faire la nuit. Vous montez dans le cerveau. Je dis, au nom de Jésus-Christ, moi chasse dehors. Il y a un monde, Mathieu, qui vient. Il y a un gros abcès qui levait en bas dedans. Et ça fait, arrive bon machoué, ouais, ou bien en flux. Ouais, ou bien en flux. Tellement, vous pensez que son tumeur, il est venu arriver à ma cheveu. Et vous sortez dans la, comme, et comme s'il voulait pousser dedans vers le haut. Bah, mon Dieu, gloire, dis mon Dieu, merci. Témoignez la grandeur de Dieu, Mathieu. Quel que soit ça qui t'est planifié, vous te permettre que tu perdis dans l'embouchou. Jésus, pape qui est arrivé, Mathieu, livre toute bagaille à sa disposition. Mais demain, bon Dieu, pour le faire miracle maintenant. Dis ça avec moi. Dis, Mathieu, au nom de Jésus-Christ Nazareth, quelle que soit façon, l'ennemi en tape utilisé pour le capable permettre, Mathieu, que dans la bouche pour arracher. Josia, tu mets la bouche. Quelle que soit façon, manifester. Maintenant, moi chasseur dehors. Parce qu'en même temps aussi, il y a une gap coutume là, ou pas cavaler. Ou pas cavaler. Parce qu'il y a des boutons qui pleuvent tout en bas de langue. Et même lorsque vous avez pris liquide pour valer, ou pas capable. Parce que le pari est très difficile pour vous. Ah, et même maintenant. Bon Dieu a fait la démonstration pour montrer qui est ce bon Dieu qu'il y a. L'ennemi a gagné pensé que les gens ont pouvoir pour le faire salver. Non! Bon Dieu a gagné pouvoir pour le faire salver. Pas l'ennemi. Et les gens ont pas marché. Et puis fait que les toucher naissance gorge aussi. Et m'a dit, bon Dieu, vous le faites une intervention spéciale. Dis ça, dis Mathieu. Au nom de Jésus-Christ Nazareth. Maladie, quel que soit côté manifesté dans la dame, dans la gauche, je dis, moi chassé dehors. Il est bon Dieu traverser ce matin. Il est bon Dieu faire intervention spéciale matin. Il est bon Dieu joindre, couvrir de grâce et de bénédiction. Levez-moi, bye bon Dieu gloire, dis bon Dieu merci. Dis bon Dieu merci Mathieu. Gloire à Jésus. Gloire à Jésus. 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Quel que soit problème amygdale que tu gagnes, ou bien ou tu gagnes problème glutioïde. Quel que soit l'autre problème qui est déposé dans la voie Mathieu. Jésus a mis dehors. Recevoir la guérison. Ma soeur Bako, Mathieu. Problème amygdale. Jésus mette dehors. Et quel que soit l'autre problème que vous avez, Mathieu, le Saint-Esprit a prétiré. Recevoir la guérison. Recevoir la guérison. Guérison au nom de Jésus. Guérison au nom de Jésus. Parce que mon langage du matin, toute âme forgée contre toi est sans effet. Toute langue qui est levée contre toi-même, bon Dieu condamné. Ou même qui a un problème genou, qui a de l'eau dans le genou. Malgré médecin retiré de loi, ou senti problème, ça a persisté. Malgré médecin retiré de loi, ou senti problème, ça a persisté. Mettez les mains sous genou, Mathieu. Même gens pas de cacon qui j'en de l'eau, ça t'est entré. Même gens aussi, ou pas de cacon qui j'en le bralé. Mais si on retire pas de le Saint-Esprit, Mathieu, apprend tampon pour le déposer sous genou. Et spirituellement, retirer toute l'eau
Il te gagne dans genou parce que ou pas chaque année on retire dans genou. Et même lorsque on retire de l'eau, on pas fonctionner comme il faut. Gloire à Jésus. Dis avec moi. Dis Mathieu. Au nom de Jésus-Christ de Nazareth. Quelle que soit la façon, l'eau t'est entrée dans le genou, Mathieu. Maintenant, au nom de Jésus-Christ, je proclame guérison. Je proclame guérison. Je vais dire ça en dernière fois ensemble. Côté bon Dieu, à permettre que quelle que soit la façon que genou t'est affecté, Mathieu, qu'il y ait guérison. Quelque sa façon, genou t'est affecté, Mathieu, qu'il y ait guérison. Dis avec moi, au nom de Jésus-Christ, Nazareth. Et quelque sa façon, genou t'est affecté. Je dis, au nom de Jésus-Christ, moi décrété guérison. Continuez à passer main sous genou. Et c'est ainsi que mon Dieu a fait une intervention miraculeuse. Et c'est ainsi que mon Dieu a fait une intervention spéciale. Recevoir la guérison, Mathieu. Recevoir la guérison, Mathieu. Il y a un monde qui a écouté le matin. C'est gardé ou gardé, ouais. Mais où il a commencé tout noir. Alors, plein main, pour bien. Et puis, vous sortez. Et c'est comme si il y a des. Il y a des dates qui ont levé sous main. Et ça inquiète en pile. Et il m'a dit pour inquiéter aussi parce que c'est un bagage qui est normal. Ça veut dire ça a exprimé qu'il y a un problème sanguin. Ok? Non seulement, bon Dieu a guéri, Mathieu, de ça, mais aussi, à loin médecin par rapport à cela. Mais bon Dieu, Mathieu, journée jeudi à même. 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Et je vous gagne à disposition l'huile sainte. OK, je vous gagne à disposition l'huile sainte. Déposez l'huile sainte dans la main. Et puis frottez mes yo ensemble. Pendant qu'on va prononcer des mots de guérison. Par les meurtrissus de Christ, nous sommes guéris. Il voit la parole la guérit tout. Et bien ça passe, mais on passe tout, en toute main. Marcel, pendant que nous pouvons faire proclamation ce matin. Et quel que soit l'autre problème sanguin côté, même lorsqu'il n'a pas manifesté la main, quel que soit l'autre problème sanguin côté, bon Dieu a travaillé sur ça. Même lorsqu'il n'a pas manifesté la main. Ou quand il y a des boutons qui ont plevé sous. Mathieu, je vais déclarer ça avec moi. Dis Mathieu, au nom de Jésus-Christ Nazareth, quel que soit le problème sanguin qui me gagne, Mathieu, maintenant, moi, je chasse dehors. Vas-y, mets ensemble. Et je vous sens que vous avez une infection sanguine. Si vous sentez un problème de coagulation sanguine, et bien ça, vous avez un blood clot. Et bien vous sentez que vous avez enflé à cause du sang. Le Saint-Esprit est à l'œuvre. Va quitter, bon Dieu, gaspiller action de guérison lieu. Maintenant, quel que soit le côté, vous sentez affecté à cause de un problème sanguin, le Saint-Esprit est à l'œuvre. Dis-le avec moi. Dis Mathieu, au nom de Jésus-Christ Nazareth, problème sanguin, maintenant, moi chasseur, dehors. Ben, bon Dieu, grand sac, moi dis bon Dieu, merci. Mathieu, nous décrétons, au nom de Jésus-Christ, caillot de sang, blood clot. Quel que soit coton logé dans le corps physique, ou même qui voulait attaquer cœur, ou même qui voulait boucher acteur,
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Au nom de Jésus-Christ, moi chasseur dehors. Ben, bon Dieu, gloire à Dieu. Décision que tu prends pour être capable. Ah, pour être capable de disparaître à cause de problèmes sanguins. Jésus résout. L'événement dit louer l'éternel car il est bon, car sa miséricorde tu as toujours. Louer l'éternel car il est bon, car sa miséricorde tu as toujours. Ou même qui a un problème constipation, ou bien hémorroïde, ou bien cancer du côlon. Depuis le problème moins constitué, avec pas qu'à aller à la toilette, mettre broché, ou mettre, bon Dieu a fait une intervention pour Kounia. Bon Dieu a fait une intervention pour Kounia. Ok, mettez main sous colon. Si vous faites cancer du côlon. Mettez main sous. Ah, mettez main sous derrière. Si vous faites hémorroïde. Mettez main sous ventre, sous constipé. Parce que maintenant, bon Dieu va le décider. Non seulement pour aller à la toilette, mais pour aller à la toilette super bien. Et quelle que soit toilette qui ça fait des années, ou bien des mois, qui était en dans ventre, ou bien qui était serré dans le colon, bon Dieu a retiré tout, l'a fait un lavement personnel. Disons ça avec moi. Pendant que le Saint-Esprit a fait une intervention spéciale. Dis maintenant. Au nom de Jésus-Christ Nazareth. Au nom du sang versé à la croix. Maladie, constipation. Quel que soit le nombre d'années que tu fais dans la vie. Je dis, pendant que je passe mes sous ventre, Jésus chasseur dehors. Cancer du côlon. Je dis, au nom de Jésus-Christ, moi chasseur dehors. Maladie hémorroïde. Quel que soit teneur, quel que soit temps qu'on t'ait fait dans la vie, je dis, maintenant, Jésus chasseur dehors. Bye, bon Dieu, ensemble avec Matin. Bye, bon Dieu, adoration, louange, que lui-même seul mérite. Nous allons faire proclamation sans dernière fois. Dans l'un de ces trois cas que je cite, Matin, bon Dieu, fait une intervention. Dans l'un de ces trois cas que je cite, Matin, bon Dieu, fait une intervention. Bye, bon Dieu, clame, Matin. L'ennemi n'a pas qu'à comprendre comment bon Dieu agit. Et c'est normal. Parce que bon Dieu pas agi pour l'ennemi à comprendre, mais il agit pour mettre l'ennemi dans la confusion. Et demain au matin, pendant que l'Esprit bon Dieu a fait une intervention spéciale. Dis ça avec moi. Dis matin. Au nom de Jésus-Christ. Constipation. Quelle que soit la façon ou à manifester. Maintenant. Jésus chasseur dehors. Cancer du côlon. Quelle que soit façon, maintenant. Vous devez manifester dans le côlon. Je dis, Jésus chasseur dehors. Maladie hémorroïde. Quelle que soit façon, vous devez manifester dans la vie. Maintenant. Au nom de Jésus-Christ, moi chasseur dehors. Passez-moi au matin. Pendant que cet esprit a fait une intervention spéciale. Quelles que soient les conditions que vous êtes malade matin. Il y a une guérison dans André Jean Emmanuel. Si vous avez un que l'ennemi n'a pas qu'à bloquer, c'est l'intervention de Dieu. Et ça fait, lorsque bon Dieu décide de faire un bagage, par une force visible ou invisible qui a empêché le fait. Parce que l'Éternel, c'est le maître de toute la terre. Va, mon Dieu, clame à toi, dis mon Dieu, merci.

viennent témoigner la grandeur de Dieu. Maintenant, il y a un monde qui a un problème de sinus. Là, nous disons que le problème de sinus, il y a un peu de monde qui pense que c'est un problème qui est banal. Qui... Non, il n'est pas banal, je pense. Là, il y a un monde qui a une congestion nasale. Vous avez essayé, mon chénin, et pour vous sentir, même les yeux affectés, ce n'est pas normal. Là, il y a un monde qui a une congestion nasale, où il ne faut pas dormir. Et puis là, on pas qu'à dormir comme ça. Ou fait ça que les apnées du sommeil. Depuis c'est laisse ça. Et vous prenez machine pour conduire. Dormir à la veille. Ou pas qu'à dormir la nuit. Mais coupe prenez machine pour conduire. Dormir à la veille. Vous pensez le facile comme ça. Vous pensez le normal comme ça. Ainsi, matin. Ou même qui branche ensemble avec moi. Il y a un problème de sinus, ça, problème de congestion, ça. Et si vous faites apnée du sommeil aussi. Gloire à Jésus. Le Saint-Esprit va faire la démonstration pour le montrer que n'a pas une maladie qu'il n'a pas guéri. Gloire à Jésus. Mettez-moi sous tête matin. Ou plus précisément, mettez-moi sous nerf. Côté bon Dieu pour nettoyer sinus. Bon Dieu va retirer tout ça dans la rue. Ils sont ensemble avec moi. Pendant que bon Dieu va faire une intervention spéciale. Un matin. Au nom de Jésus-Christ Nazareth. Au nom du sang versé à la croix. Congestion nasale. Problème de sinus. Je dis à. Quel que soit teneur, Jésus chasse dehors. Vous allez dire ça avec moi, tiens. Et nous allons parler de congestion nasale sévère. Comment bon Dieu montrer que les en contrôle de toute situation qui paraît incontrôlable pour nous. Disons ça avec moi, dis-moi, tiens. Au nom de Jésus-Christ Nazareth. Problème de congestion nasal. Quelle que soit forme de sévérité qu'on présente, Kounia. Au nom de Jésus-Christ, moi chasseur dehors. Ben, mon Dieu, gloire matin, dis mon Dieu merci. Et ça, si ça cause apnée du sommeil, c'est pour mon Dieu fort dormir à soi. Ça n'est pas obligé à dormir à bouche ouverte parce que nari nous. Yo bouché. Ça n'a pas besoin de conduit pour alerte parce que dormi veut le prendre. Gloire à Jésus. Venez mettre sous front matin. Et puis chasser après du sommeil. Maintenant, au nom de Jésus-Christ, ça mon décret. Depuis que chaque femme ne peut pas dormir la nuit, quel que soit nom que vous avez, quel que soit origine, Josia, au nom de Jésus-Christ, moi chasse dehors. Mesdames, en souffrant, matin. Pendant que bon Dieu parle fort dormir à soi comme un petit bébé. Bon Dieu parle fort dormir à soi comme un petit bébé. Ou à saisir pour eux. Ou va les médicaments qu'on prend. Vous voyez les consultations médicales qu'on fait. Il faut acheter un appareil. Jusqu'à présent, rien n'a pas changé. Le changement vient de l'Éternel. Le changement vient de l'Éternel. Tiens, au nom de Jésus-Christ, incapacité de sommeil la nuit. Quel que soit le nom que vous avez, quelle que soit la façon qu'on vient. Je dis, au nom de Jésus-Christ, moi chasse dehors. Bah, bon Dieu, glan sac, madame. Dis bon Dieu, merci. Et moi, il a la grandeur de Dieu. Et moi, il a la toute puissance de Dieu. Louez l'Éternel, car il est bon.

Car sa miséricorde dure toujours. Il y a un monde qui a écouté le matin, il y a des fois levé ou est corps raide. L'homme dit corps raide, là, c'est pas. Il y a un problème de circulation sanguine, il y a un patin encore, c'est comme si tout, ou ça, et comme si on s'est tout figé. Et des fois, même main, il n'y a pas qu'à bouger. Il y a une raideur dans le corps qui dépasse mes yeux. Vous devez même penser, est-ce que c'est pas paralysé ou est-ce que pas paralysé? Vous devez penser à paralysé. Vous devez penser à paralysé. Maintenant, quelle pensée que nous fait si bon Dieu t'a parlé dans la direction pensée nous, il t'a exécuté dans la ville. Mais comme bon Dieu, son bon Dieu. Et Jacques Mathieu m'a demandé, vous mettez les mains sur l'estomac. Parce que vous avez une perte d'énergie aussi. Et des fois, vous êtes, vous ne sentez pas qu'à lever. Quand vous êtes. Le Saint-Esprit qui est dans le ciel, là, il descend sur la terre pour soulager la condition humaine. Il a fait ça pour Mathieu. Et demain, il décrit des sans sacs. Il dit, Mathieu, au nom de Jésus-Christ, Nazareth, quel que soit ça que tu as grand, qui me gagne raideur au niveau de mon corps, je dis, au nom de Jésus-Christ, moi je chasse dehors. On va dire ça pour ceux qui l'attendaient maintenant. La droite de l'Éternel manifeste sa puissance. La droite de l'Éternel est élevée. L'esprit de la maladie. Quelle que soit façon, on va manifester, Kounia. Jésus, mais dehors. Mets les mains sous l'estomac, matin. Pendant que bon Dieu pourra faire une intervention miraculeuse, intervention spéciale. Vas-y, matin, au nom de Jésus. Quelle que soit façon, comme tu es attaqué, Josia. Maintenant, maladie raideur, maladie insuffisance d'énergie. Josia, au nom de Jésus-Christ, moi chassé dehors. La dernière intervention qui m'a fait ensemble avec vous. Et vous me sentez poussé par l'esprit pour me douce ce matin. Il y a un monde qui consente un bagage bokel. Li pa ou pas senti que li menace ou, mais ou senti que la fever il vient bokeur. Et vous connaissez que son organe qui est vraiment fragile. Quelle que soit la façon qu'on bagay kap manifeste à bokeur, li mandon attention particulière. Et j'ai raison ça matin. Ou même kap koutem ki bon chansem avec moi et qui senti situation ça. Mettez main au bon cœur. Quel que soit ça qui t'a bâti à ribon cœur en matière. Jésus, puis il faut passer. Même si on était ciblé dans la direction ça. Bon Dieu, puis il faut passer. Disons ensemble avec moi. Pendant que bon Dieu va faire une intervention spéciale. Dis, matin, au nom de Jésus. Problème au niveau du cœur. Problème au niveau du cœur. Je dis, au nom de Jésus-Christ, moi je chasse dehors. Il est mis en bon cœur, Kounia. Sous ce monde qui fait palpitation cardiaque. Et sous ce monde qui gagne crainte pour infarctus, insuffisance cardiaque. Quel que soit le problème qu'on gagne au niveau du cœur, maintenant. Mettez main. Bon Dieu a fait une intervention spéciale. Bon Dieu pas manqué. Bon Dieu pas manqué d'imagination pour produire la guérison. Gloire à Jésus. Mettez main au cœur. Voilà que bon Dieu a fait une intervention spéciale.

Quelle que soit maladie, il a voulu manifester mon cœur matin. Le Saint-Esprit prend le dessus. Il a dit, matin, au nom de Jésus-Christ, maladie cardiaque, quelle que soit façon qu'on manifeste, palpitation cardiaque, Jésus chasseur, Dieu. Continuez à passer mes bon cœur. Continuez à demander, bon Dieu, pour faire intervention. Dis matin, au nom de Jésus-Christ, infarctus, quelque soit façon, au manifesté. Maintenant, Jésus chasseur, Dieu. Passez-moi. Dis matin, au nom de Jésus. Insuffisance cardiaque. Quelle que soit façon manifestée. Maintenant, nous prononçons guérison. Guérison au nom de Jésus. Guérison au nom de Jésus. Continuez à passer mes bon cœur. Et pendant à passer mes là, quel que soit ça qui t'a bâti à bon cœur matin, bon Dieu apprécie. Ou ap senti une sorte de relâche. Ou ap senti une sorte de aisance. Respiration pour aller beaucoup plus facile. Et comme si vous senti un bagage qui était bon cœur qui disparaît. Et avec cette disparition, vous senti vous plus bien. Personnellement. Gloire à Jésus. Dis bon Dieu merci, Mathieu. Louez l'éternel car il est bon. Car sa miséricorde Dieu a tout. Eh bien, maintenant nous allons faire une dernière intervention ensemble avec vous. Nous allons avoir une opportunité pour masser le corps physique ou personnellement, pour tout sentir malade. Nous allons masser le corps physique ou personnellement, pour tout sentir malade. Et puis, nous allons demander à Dieu pour faire une intervention spéciale. Masser. Masser quoi physique ou matin. Quel que soit côté ou senti ou malade matin. Le Saint-Esprit a fait intervention pour vous. On met masser. Masser. On va masser matin. Prononcer des mots de guérison. Chasser tout système de maladie. Ils doivent installer dans le corps physique ou matin. Et sur une maladie qu'on fait. Débarrassons de lui maintenant. Là, on va prononcer des mots de délivrance, de guérison et de victoire. On va continuer à masser. Jésus a guéri Mathieu. Quelle que soit maladie, il est entré dans le corps physique Mathieu. Il a empêché de joindre guérison. Jésus a chassé. Recevoir la guérison. Recevoir la guérison. Guérison au nom de Jésus. Continuez à masser. Continuez à masser. Gloire à Jésus. Gloire à Jésus. Dis ça avec moi. Dis matin. Au nom de Jésus-Christ. Maladie. Quel que soit côté logé. Jésus chasseur. Dehors. On va continuer à masser matin. Jésus a fait intervention spéciale. Jésus a fait intervention miraculeuse. Continuez à masser. Continuez à masser. Gloire à Jésus. Gloire à Jésus. Des maladies. Quelle que soit façon, on va manifester. Et quel que soit ton côté fait dans le corps physique, Jésus a. Ces derniers jours dans la vie, au nom de Jésus-Christ, moi chassé dehors. Il y a un monde qui a un problème de rat. Là, nous dit la rat, il ne faut pas penser que c'est année. Non, c'est la rat au niveau de nous-mêmes. C'est ça qui est cause qu'on fait. C'est ça qui est cause qu'on fait à asthme.
Et ça cause qu'on fait

asthme. En bon créole, il y aurait l'oppression. Venez, mais dans la partie côté rat ou situé, pendant que vous avez passé, même j'ai tout l'autre monde. Et bon Dieu a fait une intervention spéciale pour des maladies, matin. Au nom de Jésus-Christ, moi je chasse dehors. On va continuer à passer. Maintenant, bon Dieu, bah, un prolongement. Parce que nous avons un problème au départ. On va passer, maintenant. On va passer. Ah, dit maladie. Je dis, Jésus chasse dehors. Pendant que nous allons faire dernière proclamation, matin. Continuez à passer quand vous sentez malade. Et Jésus a fait une intervention particulière pour. Gloire à Jésus. Gloire au Saint-Esprit de Dieu. A dit maladie. Quelle que soit façon, qu'on manifeste maintenant. Au nom de Jésus-Christ, moi je chasse dehors. Eh bien, maintenant, en dépit des difficultés que nous avons rencontrées, au travers des ondes, maintenant, dans le streaming, non. Bon Dieu fait nous arriver à fond jusqu'à présent, juste avant, à fond avant matin. Bon, remercier tout le monde qui t'a choisi pour te reconnecter et qui te prend patience aussi par rapport à la situation, ça. Et donc, vrai que, ça pour te guérir, ça pour délivrer, parce que bon Dieu qu'on fasse ça quand même. Ouais, imagine, on t'a dit ça même. Ouais, imaginons, nous avons un branchement Internet qui est très solide. Nous dégageons, nous prenons un branchement Internet qui vraiment, si vous le tombé, il faut que son bagage qui t'a vraiment sorti de l'ordinaire. Dans le modem, il n'y a pas Internet, mais il y a Wi-Fi. Et ça fait hier exactement à 7h du matin. Je dis encore à 7h du matin. Et puis, qui j'ai Internet, la fonctionne. Dans modem, n'a pas gain Internet, mais gain Wi-Fi. Pendant que je parle avec vous là, et sur Wi-Fi, m'a fonctionné. Et vous me gardez mon tour, matin. Il y a un monde bon Dieu, voulait guérir, il guérit. Il y a un monde bon Dieu, voulait délivrer, il délivre. Et j'ai des dispositions, bon Dieu. Et bon Dieu fait ça arriver, matin. Levez les mains, on dit béni soit l'Éternel ensemble avec moi. Eh bien, bon Dieu, gloire, matin. Parce que c'est le seul bon Dieu qui t'a bon Dieu. Pas qu'il y a l'autre monde qui t'a encore t'a bon Dieu. 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Et puis, c'est le monde qui va combattre Jésus-Christ la vie, matin. C'est pour vous-même qui fait bon Dieu permettre que nous gagnions. Nous arrivions jusqu'à ce moment, ça, c'est pour vous-même. Alors, si c'est pour vous-même, vous pas capable simplement de vivre d'eau. Et vous acceptez Jésus-Christ comme sauveur et Seigneur. Parce que, il y a des bagailles où est bon Dieu faire. Et parce que bon Dieu est plus loin passé. Eh bien, disons ensemble avec moi. Vous-même qui décidez par Jésus-Christ là, vous m'attendez. Dis Seigneur Jésus. Moi, accepte comme maître, moi, comme sauveur, mais comme Seigneur. Moi, je décide pour me servir jusqu'à la fin de mes jours. Le Seigneur Jésus, maintenant, moi, conscient de sacrifice que tu fais à la croix, parce que le Saint-Esprit, maintenant, moi, l'esprit de repentance. Moi, je veux qu'on pour moi, abandonner tout ça, me fait dans le monde qui n'est pas bon. M'embrasser comme bon Dieu. Et puis, pour me donner une nouveauté de vie. Le Seigneur Jésus, maintenant, pour Maxon, gardez-moi, protégez-moi, qu'aimez-moi. Régnez sous moi en maître, en sauveur et en Seigneur. Dis Seigneur Jésus, maintenant, pardonnez tout péché que je te commette et fais-moi vivre pour vous jusqu'à l'éternité bénie. Au nom de Jésus-Christ. Amen. Est-ce que vous pouvez prier ça avec conviction?
Et puis, vous êtes dans ça quoi faire. Seul ça m'a dit, matin. Cette trompette là sonne kounya. Vous pouvez aller à la rencontre de Jésus-Christ dans les airs. Eh bien, vraiment, Samio, je suis bien content de arriver jusque là ensemble avec vous. Je m'embrasse. Et je vous remercie qui t'a décidé pour venir rebrancher ensemble avec nous. Que Jésus guérisse de quelque soit maladie qu'on a. Et bon, je vais permettre maintenant la grâce de manifester dans vous de manière exceptionnelle. Que quel que soit ça que tu es dans le corps physique ou qui te constitue maladie, bon Dieu retire-le. Eh bien, Mathieu, je m'a demandé au dernier bagage que je m'a dit. Partagez live là avec le maximum de monde possible. Ok, non seulement c'est pour partager. Invitez. Et puis, Mathieu, abonnez. Et puis, avant d'aller liker. Et avec la paix. La grâce, la bénédiction du ciel. Nous étions quoi que bon Dieu fait des choses exceptionnelles. Nous dit bon Dieu merci. Parce qu'il était bon Dieu. Il a toujours été bon Dieu.

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Trois miracles. Chapitre 8, verset 1er jusqu'au verset 17, il peut avoir trois miracles. Premier miracle qu'il peut faire, c'est un miracle, le prix qu'il peut guérir de lèpre. Deuxième miracle, c'est le miracle du centenier romain. Troisième miracle, c'est le miracle de la belle-mère de Simon-Pierre. Trois miracles, ça, il y a une importance parce qu'il portait un enseignement spécifique pour les disciples. Premier miracle que Jésus-Christ fait, n'a pas que pendant la descente, sous ce montagne là, il n'y a pas aucun monde, et puis il y a un lépreux à le joindre Jésus-Christ. Pour même, il était facile pour les prières, non, il n'est pas facile pour les prières parce que les prières sont monde nous mettait en quarantaine dans le joindre Jésus-Christ. Mais l'elle arrivé, il dit Seigneur, premier bagaille, il a attiré l'attention, c'est l'identité de Jésus-Christ. Il dit le Seigneur. Il identifiait Jésus-Christ comme étant le Seigneur. En mettant le Seigneur, Jésus-Christ a guéri. Dans mon soulier pour moi, la partie Seigneur qui détermine l'identité de Jésus-Christ. Deuxième bagage, il dit, si tu veux, tu peux me rendre pur. Il vient rencontrer avec Matthieu chapitre 6, il dit, que la volonté de Dieu soit faite. Ça signifie que, ou qu'a guéri, ou qu'a pas guéri. Mais dans tous les cas, il vient côté où, pour capable guérir. Première réaction de Jésus-Christ, il n'a pas parlé avec les prières, qui ça le fait, il touche. Ça, son réaction qui pas de fait pour toucher les prières. Parce qu'immédiatement, touchant les prières, ou vient impur. Donc, Jésus-Christ, première leçon que la baie des disciples, n'ont pas besoin d'aller selon la tradition, mais toujours aller selon Jean Bon Dieu mettant l'esprit pour faire. C'est pas parce que tout le monde nous a fait comme ça, que ou même on doit faire comme ça, ou capable de faire. Jean Bon Dieu, le ministère, pas gagne un pattern ou bien pas gagne un modèle qui exact. Le ministère doit aller par la révélation. Il touche. Mais Jésus-Christ pas impur. Parce que le prix a purifié et Jésus-Christ c'est bon Dieu, il pas impur lui-même. Deuxième miracle, m'a pris un deuxième miracle ensemble avec vous parce que il y a une similarité qui existait entre les deux miracles. Deuxième miracle là, c'est le centenier romain qui vient beaucoup de Jésus-Christ. Il vient dire Jésus-Christ que serviteur n'a couché à la maison malade. Vini pour capable guérir pour moi. Jésus-Christ dit que ça que m'bra aller. Monsieur dit que ça que maître, ou pas besoin d'aller, dites seulement une parole et mon serviteur sera guéri. Jésus-Christ pour le répondre, monsieur, pour le dire le centenier romain. Ta foi, il dit même en Israël, m'a aussi, ouais, y a aussi grande foi. Jésus-Christ fait référence à la foi ici. Pas la foi qui sauve. Parce que nous connaissons dans Éphésiens 2, verset 8, c'est par la grâce que nous sommes sauvés par le moyen de la foi. La foi que lui fait référence là, c'est la foi qui permet que miracle la fête. Que nous jouons dans 1 Corinthiens chapitre 12, qui est le don de foi. Le don de foi. La foi qui sauve, lui permet qu'on fait miracle aussi. Parce que dans Luc chapitre 17, le verset 6, les messieurs ont demandé de mettre là pour augmenter la foi. Ils disent non, si nous avons la foi comme un grain de sénévé,

0: 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En quelque sorte, Jésus-Christ veut faire comprendre que depuis nous croyons en moi, nous capables de parler, et puis ça nous dit arriver. Mais si Jésus-Christ est capable de parler de aussi grand de foi, et puis il est capable d'identifier la foi comme un grain de sénévé, eh bien, nous avons rencontré l'apôtre Paul dans Romains chapitre 12, le verset 3, qui parlait de mesure de foi. Parce que Jésus-Christ dit une aussi grande foi. Après, il identifie la foi comme un grain de sénévé. Et ensuite, nous allons voir plus tard, il va dire disciples aux gens de peu de foi. En quelque sorte, la foi, c'est quelque chose nous capables de quantifier, nous capables de mesurer, dépendamment des circonstances. Pour qui ça? Parce que un acte qu'on accompli, un bagage qu'on fait, ça démontre que nous avons la foi qui avance. Donc, on nous chita sur ça très bien. Ça veut dire comprendre que aussi grand de foi, c'est dans le contexte de l'intercession. Puisque le centenier qui vient demander pour serviteur la guérir, ce n'est pas pour propre tel Livini. Il vient intercéder pour son serviteur. Donc, en quelque sorte, ils sont intercesseurs. Donc, là où nous sommes intercesseurs, ou pas qu'on a la foi qui est normale. Parce que, gede moun nou pral la prière pour yo, c'est dans bouche diable ou après tirer yo. 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Donc, on pas qu'à un monde qui gon la foi normale. Faut que la foi, là, Jean-Jésus-Christ dit, a une aussi grande foi. Parce qu'on pas vine pour propre tête pas ou, ou vine pour l'autre monde. Et voilà pourquoi, c'est pas tout le monde qui est appelé pour intercéder. Et c'est pas dans n'importe quelle circonstance aussi pour aller pour intercéder. Gon cas qui vient devant ou, ou pas prendre pour intercéder pour lui parce qu'il pas rang, il pas niveau. Et chaque fait, les gens bagaille qu'a fait, faut commander en dedans ou même. Est-ce qu'on appelé pour faire ça? Est-ce qu'on a la foi assez pour faire ça? Parce qu'il y a des situations qui mandaient une mesure de foi qui sortit de l'ordinaire. Par exemple, bon monde qui vient là, les gens mauvais esprits qui ont manifesté sous lui. Ce n'est pas tout le monde qui a allé pour aller poser les mains. Les gens qui ont imposé les mains, l'esprit a rentré sous lui. Nous sommes jetés dans l'air, nous sommes l'église là. Et puis nous avons la prière pour une dame qui a un mauvais esprit sous lui. Nous avons la prière pour lui. Pendant que nous avons la prière pour une dame qui a un mauvais esprit sous lui, et puis pendant que nous avons la prière, l'esprit a pralé. Pendant l'esprit a pralé, et puis nous avons l'autre jeune dame qui est tombée à terre. Les gens d'âme sont revenus à lui-même, lui dit que ça que c'est pendant l'esprit a parlé, pour aller avant l'esprit a passé, il a gué la terre. C'est lui-même qui a confessé sa propre bouche parle. Pour prouver que, gué des bagailles, bon Dieu pas entré là-dedans, ou pas entré là-dedans, ou qu'a sauté d'une façon qui n'est pas normale. Donc si l'apôtre Paul est capable de parler de mesure de foi, et nous connaît la foi basée sur la puissance de Dieu. La foi va baser sur le discours humain, j'en ai parlé là, etc. La puissance de Dieu. 1 Corinthiens 2, verset 5, dans les mains, qui vous mettez sous ça qu'a fait là. 1 Corinthiens 2, verset 5, qui ça le dit, il dit, afin que votre foi fût fondée, non sur la sagesse des hommes, mais sur la puissance de Dieu. Ça veut dire que, faut que fondation la foi, pas basée sur logique. En pile foi, n'a pas essayé de faire bagaille, n'a pas l'effort, mais nous sans la foi. N'a pas fait de bon discours, mais c'est sagesse que nous avons rencontré. Mais nous ne pouvons pas rencontrer la puissance, mon Dieu. Parce que celui qui a la foi, il n'a pas besoin de parler en pile, parler fort, etc. Non? Là, il chita. Et puis ça, pour le dire, il dit. Parce que la puissance, ce n'est pas la force parole. La puissance, c'est la capacité sordide pour l'exécuter. Moïse devant la mer rouge, pas de parler du tout. Là, il levé le bâton. La mer rouge, Fernandez. Ça veut dire que faut que la foi basée sur la puissance de Dieu. Voilà la fondation de la foi. Et voilà pourquoi, dans 1 Timothée 3, verset 9, il dit la foi c'est un mystère. La foi c'est un mystère. Quand les bagages ont accompli pour mon Dieu, ou pas qu'à expliquer qu'ils ont fait l'accompli, c'est garder où est que l'accompli. Si m'da prend temps qu'on y a, pour m'da expliquer au sac du mystère, m'da prend trop de temps dans la prédication, parce que faut qu'on m'a une leçon de ça Jésus-Christ de dire à Apotio. Parce que les mystères qui s'allient sont vérités qui étaient cachées dans l'Ancien Testament que bon Dieu révélait. Par exemple, l'Église son mystère, Christ son mystère, la prédication de la parole son mystère. Il est venu révéler maintenant dans le Nouveau Testament. Mais, ça que tu es capable d'arriver avec moi en plus, parce que je voulais instituer, je voulais camper sous ça ensemble avec vous, c'est la foi du centenier, parce que ça arrive en tant que disciple de Jésus-Christ, nous-mêmes, Kounia, nous ne pas place à Saint-Esprit pour instaurer la foi dans nous-mêmes, parce que nous planifions sans Dieu. Nous ajustons sans Dieu. Nous ne pas place à ça. Et pourtant, la foi, c'est une arme spirituelle. Ephésiens 6, verset 16, il dit, prenez par-dessus tout cela, le bouclier de la foi. Moi, même mon bouclier. Bouclier. Sans arme défensive. Ça veut dire, des fois, nous avons parlé par la foi, comme qui arrive, mais aussi, quelque chose qui a venu contre nous-mêmes, nous protéger par la foi. Par exemple, l'homme déclare un bagage contre nous-mêmes, c'est par la foi que ça va arriver. Isaïe 54, verset 17 dit, toute langue qui s'élèvera contre toi, tu la condamneras. Parole dans la bouche condamnée, ce n'est pas un rien qu'on fait. Donc ça vient rencontrer la foi comme étant un bouclier. Dans le psaume 35, le verset 2, psalmiste en dit, saisis le petit et le grand bouclier. Ça vient corroborer ça, Jésus-Christ te dit, par rapport à la mesure de la foi. Ça veut dire, s'il dit saisir le petit et le grand bouclier, la foi c'est une arme spirituelle qui est symbolisée par le grand bouclier, par le bouclier. Donc ça, quel que soit ça, veut dire, quelle que soit la mesure de foi qu'on gagne, on va combattre l'ennemi. Quelle que soit la mesure de foi qu'on gagne, on va combattre l'ennemi. Parce que dans Psaume 35, il dit, Éternel, défends-moi contre mes adversaires. Combat ceux qui me combattent. Il dit, saisis le petit et le grand bouclier. Ça veut dire que c'est pas une question de intelligent plus la foi que l'autre. La mesure de foi qu'on a, la permet qu'on combatte contre l'ennemi. Pour qui ça? C'est parce que dans Luc 10, 19, il dit que ça que je vous ai donné le pouvoir de marcher sur le serpent et le scorpion. Le serpent qui exprime un ennemi plus gros, le scorpion qui exprime un ennemi plus petit. Mais ils ont tous les deux tués même gens. Ça veut dire, caractéristique de l'ennemi, quel grand, quel petit, il a tué. Faut pas jouer avec la grosseur de l'ennemi. Parce que où l'ennemi était ennemi. Si scorpion pique, il a tué. Si serpent pique, il a tué. Mais cependant, pour un scorpion, ou besoin de petit bouclier. Pour un serpent, ou besoin de gros bouclier. Parce que serpent qui a enveloppé bouclier. Et voilà pourquoi, il y a quelques circonstances dans la vie où, bon Dieu est là pour bataille. Regardez pour eux, sans qu'on ne fait rien pour ça, bon Dieu a une capacité surnaturelle de combat. C'est parce que l'ennemi campé devant, ce n'est pas l'ennemi petit. C'est l'ennemi grand. Et bon Dieu senti, si l'ennemi est grand, il besoin une mesure de foi qui accordée ensemble avec lui. Et voilà pourquoi, bon Dieu va faire distinction entre mon qui a six foi avec grande foi, parce que tous les deux ont une capacité pour combattre l'ennemi. Donc, là, Jésus-Christ dit, il a aussi grande foi devant le centenier romain. Lui, le fait apporter qu'on connaît que, il y a une catégorie de foi qui existait. Parce que dans Luc 17, le verset 5, j'aime ça doula là, là, il m'a demandé là pour augmenter la foi, il dit non, on ne va pas augmenter la foi, nous. Nous avons assez la même. Depuis que nous avons quoi là, nous avons le pouvoir pour nous combattre quelle que soit forme l'ennemi. Ça veut dire que les gens qui viennent camper pour dire que ça que ils n'ont pas qu'à remporter la victoire. Ça va dépendre de vous-même, de que j'en comprenne. Mais cependant, similarité qui existe entre les deux miracles, premièrement, Jésus-Christ veut enseigner, monsieur, puis il y a une discrimination. Dès qu'il s'agit de faire le bien pour quiconque. Parce que l'homme un disciple de Jésus-Christ dans le ministère, ce n'est pas les gens que tu vois les besoins. Si vous voyez les gens, vous pouvez tomber dans la partisanerie. Mais si vous avez besoin, vous pouvez regarder contre qui est-ce qui est ou là pour combler besoin. Ou là, merci petit, ou là pour combler nécessité. Pour qui ça fait me dire ça? Premièrement,
1: c'est un lépreux en quarantaine. Deuxièmement, c'est un Romain. Il n'a pas un rapport avec les Juifs. Jésus-Christ servit tous les deux pareil. Il servit tous les deux pareil. Il va regarder, est-ce que monsieur sont Romains, est-ce que monsieur sont lépreux? Ça veut dire que Jésus-Christ veut dire, peut venir, quel que soit le monde qui vient devant. Ce n'est pas le monde pour eux, mais c'est besoin. C'est besoin. Je vais dire Jean-Pierre rapide ensemble avec vous, pour être capable d'entrer dans la question avec aujourd'hui, pour être capable de comprendre comment pour appréhender l'Esprit de Dieu. Troisièmement, miracle m'a fait avec quoi? C'est miracle. Le Jésus-Christ à la caille belle-mère Simon Pierre. Pierre, il n'a pas dit si madame ni de sur place. Mais ce qui est important, c'est que Pierre était comme madame. Donc si Pierre était comme madame, a fait de l'église catholique qui a dit que ça que après que pas que doit avoir madame, c'est à cause de Pierre, il a menti. Il n'a pas fait comme ça. D'ailleurs, nous avons plusieurs cas de problèmes qui existaient à partir de cela. L'homme n'est pas fait pour vivre seul. L'homme fait pour vivre, pour un compagnon ou bien un compagnon à ribol. Sauf si bon Dieu crée comme unique. Bon Dieu met sentiment en haut ou pas. Mais depuis bon Dieu fuck ou un compagnon ou un compagnon. Maintenant, comment on peut comprendre le miracle de la belle-mère de Simon Pierre? Premièrement, on peut comprendre en termes de service. Jésus-Christ est bien servi. Deuxièmement, on peut comprendre tout en termes d'un miracle de courtoisie. Parce que Pierre, son disciple de Jésus-Christ. Donc Jésus veut faire comprendre que y a un monde qui dans champ missionnaire, bon Dieu pas quitter ou sans pas faire quelque chose pour. Y a un monde qui travaille pour bon Dieu ou qui doit pas la joindre aujourd'hui, mais bon Dieu a bon quand même pour subvenir à besoin parce que depuis il vient nakayou sans manquer l'a accompli pour même. Et voilà pourquoi l'homme on a fait le ministère, faut pas gagner à terre, gagner en l'air. Parce qu'il y a des rémunérations pour gagner. Les hommes baka baoul. Il y a des rémunérations pour gagner, c'est bon Dieu pour baoul. Par exemple, vous malade ou fait cancer, les hommes baka baoul rémunération ça. Mais si vous dans champ ou travail, bon Dieu fait quelque chose pour moi. Et voilà pourquoi l'on travaille dans le ministère, ou pas des yeux fixés sur les hommes, ou des yeux fixés sur bon Dieu. Si vous avez des yeux fixés sur les hommes, ou va décourager. Mais bon Dieu qui gagne toute puissance là, a toujours rémunéré. Maintenant, de verset 1er jusqu'à verset 17, parce que dans le verset 17, pour Matthieu qui a expliqué pour quelle raison ce miracle de guérison qui fait d'abord la langue prophétie d'Esaïe, pour le dire que ça que, parce que Esaïe te dit que ça que, il a pris nos péchés et il a porté nos infirmités. Il est venu avec Esaïe, pas oublier que Matthieu écrit pour les Juifs. Donc, deuxième partie que nous parlons joindre, c'est verset 18 jusqu'au verset 22. Nous parlons voir Jésus-Christ parler de l'adhésion d'un disciple dans le ministère, qui n'est pas émotionnel. Les bons jours relons, ils parlent relons selon émotion. Ils relons selon volonté. Si c'est selon émotion, ou à priver quelque part, ou abandonner. Mais si c'est selon volonté, quel que soit problème ou rencontre, ou à continuer. Parce que c'est ton bagage conscient de mes taux là. Et ça qu'on va le voir, là, parler de adhésion, les messieurs, ils prennent le retrait, les messieurs, ils font application. Parce que pour nous remplacer Judas, ils posent des conditions. Dans le verset 21 de acte 1er, 21-22, il dit que ça que, pour nous remplacer Judas, mais qui ça pour nous faire? Faut que nous sommes là, dès le départ, jusqu'à la fin. Ça veut dire qu'il faut avoir une marche à suivre. Ça veut dire qu'il faut une façon que nous sommes là. Ça veut dire que dans la chrétienté aussi, expérience sous compte pour beaucoup. Expérience sous compte pour beaucoup. Parce que de l'expérience qu'on gagne, les qualifions pour le ministère. Parce qu'on passait au travers des moments difficiles. Ou pas abandonner, ou pas courir, ou pas quitter ça. Et voilà pourquoi l'apôtre Paul même déclarait, il dit que ça que, avant le monde entre dans le ministère, qui ça pour faire, c'est pour éprouver d'abord. Parce que c'est pas qui pique dur. Il y a un monde de la ministère qu'elle quittait. Les gros bagailles qu'elle fait. Et pour le monde, et pour le monde qui n'a pas comparé là aussi. Donc, mon Dieu dit, l'adhésion dans le ministère, pas faite de manière émotionnelle, mais le fait au moyen d'un engagement. Voilà pourquoi scribe l'apparaît, il dit, mettre, m'a suivre. Jésus-Christ sentit une émotion qu'il y a là. Après tant de miracles, ça,
0: 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cadre du disciple pour un titre Jésus-Christ pas les apôtres Jésus-Christ était les disciples. Il y a plus de monde qui pensait que Jésus-Christ était les Pierre, tout apôtre. Il était les Jean, il était les Jacques, tout apôtre. Non, il est les disciples d'abord. C'est après, il vient établir comme apôtre. Parce que dans Luc chapitre 6, le verset 12, avant Christ mettait comme apôtre, il passe une nuit à la prière. Juste pour le capable, est-ce qu'il y a assez de bagages pour que ça soit apôtre? Non. Il n'y a pas que les Pierre apôtres, il n'y a pas que les Jean apôtres, il n'y a pas que les Jacques apôtres, il était les disciples d'abord. Voilà pourquoi c'est un bon disciple qui est devenu un bon apôtre. C'est un bon disciple qui a pris un bon pasteur. C'est un bon disciple qui a pris un bon évangéliste, selon Ephésiens 4, le verset 12. C'est un bon disciple qui a pris un bon docteur. Et c'est un bon disciple qui a pris un membre de l'église aussi. C'est un bon disciple qui crochue, pas capable de rencontrer les dimensions parce que c'est des pieds à la base. Les bon Dieu l'eau pour sa fête comme ça. Dans Luc chapitre 6, mettre la prière, les filles prier toute une nuit, dans le verset 12, le verset 13, il dit, les apôtres, parce que son titre lié. Le titre qui ça fait dans le ministère, le titre c'est pour la hiérarchie. Des fois on a couru des titres, nous même on a couru des relations dans le monde Dieu. La relation de mon Dieu, c'est lui qualifier pour capable aller dans le ciel, mon cas un titre ou pas sauvé. Ou cas un microphone dans mon comme pasteur, c'est magouille, oui. Ou cas parler de la prophétie, c'est volé, oui. Mais là, on a une relation personnelle avec mon Dieu, c'est lui qualifier pour aller dans le ciel. Et ça fait, derrière qui ça pour courir, c'est pour courir des relations avec mon Dieu. Comment ou confier ou comment on chute dans le pied, mon Dieu. Et ça fait, Jésus-Christ te dit, Marie a choisi la bonne part, qui ne lui sera pas enlevée. Pour qui ça? C'est parce que Marthe symbolisait quelqu'un qui a fait le ministère. Marthe symbolisait quelqu'un qui a fait un service, mais sans consécration. Un mouvement sans consécration. Et bien, il dit, Marie a choisi la bonne part qui ne lui sera pas enlevée. Ça veut dire que, au cas où le ministère, il a enlevé l'homme, il n'y a pas qu'à enlever la présence de Dieu dans l'avion. Au cas où le ministère, il a retiré l'homme, il n'y a pas qu'à étirer la présence de Dieu dans la vie, parce que la présence de Dieu, c'est la relation qu'il faut gagner. C'est la prière, c'est jeûne qu'il faut capable de une consécration personnelle avec mon Dieu. Et voilà pourquoi Jésus te dit ça. Et ça, il faut pas le que, dans la grande commission, il y a deux formes de grande commission. Luc chapitre 9, Jésus-Christ parle mourir les apôtres en premier. Luc chapitre 10, ben Jésus-Christ parle mourir les disciples après. Suivez où est. Dans le chapitre 9, verset 1er, avec chapitre 10, verset 1er, c'est deux dynamiques complètement différentes. Chapitre 9, verset 1er, mettez-le sous il dit quand le jour parut, il appela ses disciples, il dit Jésus ayant assemblé les douze, leur donna force, pouvoir, sur tous les démons, avec la puissance de guérir les malades. Ça, c'est apôtre. En quelque sorte, lui rejoint le ministère de Jésus-Christ dans Luc 4, verset 18, qu'il dit, il m'a envoyé. Ça veut dire, ils font passation d'autorité à ses apôtres, comme lui, il a été aussi appelé pour être apôtre. Ça, c'est l'onction apostolique. Maintenant, dans Luc chapitre 10, verset 1er, les voyez les 12, qu'est-ce que ça va dire pour eux? Verset 1er, chapitre 10, il dit, le Seigneur désigna encore 70 autres disciples et il les envoya deux à deux devant lui, tous les villes, dans tous les lieux où lui-même devait aller. Il voyait. Et voilà pourquoi les 70 l'ont retourné. Ils ont étonné. Ils ont dit, Seigneur, les démons même nous ont été soumis. Pour que ça fait yo étonné, les deux mêmes nous a été soumis dans le chapitre 9 verset 1er, apôtre était conscient que on pourrait chercher des mots. Mais dans le verset 1er ici chapitre 10, c'est pas indiqué. Mais que Jésus pour ça. Même Jean même là, que des bagages au fin faire. Bon Dieu pas doux, le regard doit faire ou saisir. Ou étonné. Que des bagages au fin faire dans l'évangile. Après ça on saisit ou fait lui. Mais apôtre pas saisi eux même. Parce qu'elle connaît bon Dieu, t'es commissionné en conséquence. Je dis à nous, voulez apôtre, nous voulez docteur, nous voulez pasteur, sonne pas qu'au disciple. Sonne pas qu'au disciple. Et ça fait grand paquet de bon apôtre 3 pour 15 de yoa. Paquet apôtre 3 pour 15. Parce qu'on va être apôtre sans onction apostolique. Parce que pour apôtre, c'est ça qui différencie un apôtre là avec un autre. Je ne vais pas me déclarer tête apôtre, je dans l'église. Je ne vais dans l'église, je vais penser à mon et puis me déclarer tête apôtre, ça c'est une aberration. Un apôtre, c'est un envoyé, c'est un appelé, qui doit sortir d'ailleurs pour faire connaître qui est mon Dieu. Pour aller faire miracle, il fait prodige. Les signes, les miracles, les prodiges sont spécialement attribués, je me dis spécialement, attribués aux apôtres. Parce que bon Dieu voyait eux. Donc l'homme on quand pour dire c'est apôtouyer, c'est 4 pour 15 ouyer parce que ça va dire là pas aucun sens, le regard on pas accomplir rien pour ça. Hein? Donc Jésus-Christ fait les disciples d'abord, l'enseigner. Donc les caractéristiques du disciple d'abord, relé par Jésus-Christ, enseigner, faire au festage et puis après ça relâcher. Voilà pourquoi maître l'a dit ça, il pas doué émotion pour vous-même. Me voulez qu'on ait conviction de que ça ne peut aller. Pour aller plus rapide ensemble avec vous, troisième partie que je vais aller ensemble avec vous, c'est la partie de l'engagement. L'engagement. Parce que dans le verset après, dans le verset 23, qui ça met la pral dit, dans, surtout après, dans le verset 27, parce que je voulais sauter partie ça, je voulais aller dans le verset 27 là qui parlait de l'engagement surtout. Pour me mettre la fin dans le verset 23, lui obligeait disciples. Pour traverser la mer avec lui. Pour quelle raison lui obligé? C'est parce qu'elle connaît les hommes qui aiment la gloire. Parce que n'est-ce côté, il y a des miracles à faire, il y a des gens qui ont fait sous eux, il y a des gens qui ont applaudi eux, et puis il n'y a pas de déplacer là. Jésus-Christ obligé. Parce que des fois, nous sommes trop confort, nous sommes trop confortables. Il oblige les disciples à l'autre côté. Regardez, on regarde bien pour nous. Disciples de sur la terre ferme, stabilité. Et tu es sur la terre ferme, stabilité. Mouna baplodio, voilà qui met la relève. Pour aller sous de l'eau qui est stable. Pour aller sous de l'eau qui désert. Pour aller sous de l'eau qui prend le vent fort. C'est parce que depuis qu'il y a stabilité dans la vie, on dissipe ou pas progresser. Synonyme de croissance, c'est synonyme de problème. Si vous avez fait ministère, ou retourne côté, pas jamais un problème, ministère pas avancer. Mais depuis qu'il y a une difficulté, un problème, mettre là à obliger. Parce qu'elle veut aller au-delà de Kotoya. Mettre là, elle veut que qu'il y a plus que guérison malade. Il y a plus que moun qui parle avec moi. Maintenant, dans l'autre phase. Mais aller dans l'autre phase là, demander difficulté. Parce que transition n'est jamais facile. Transition n'est jamais facile. Crime de bagaille. Les automnes a fini pour hiver entrer dans la transition d'une grippe. Parce que grosse confrontation qui existait. Automne n'a pas voulu aller, hiver a voulu entrer le même. Grosse confrontation. C'est la même manière dans le ministère aussi. Chaque fois qu'on fait progrès dans le ministère, diable a campé pour combattre. Parce que le senti contre pour aller à. Il sorti ça pour le passé là. Et puis transition facile. Mais maintenant aujourd'hui, il n'y a pas découragé. Continue encore. Parce que c'est où qu'a sorti plus que mes cœurs. Parce que bon, je vais aller pour aller à l'autre niveau. Je vais aller à l'autre niveau. Et c'est ça qui fait moun qui dans le ministère. Puis quand j'en me dis que ça que ça qui fait me défaire ça. Non. Bon Dieu compte qui côté le bras la veille. Problème. Puis quand pas problème. Moi, mes paroles, ça qui dit. Nous c'est réchaudis, nous c'est chaudier. Nous pas perdu fait. Donc, maintenant, oblige, monsieur, les nègres arrivent sur la mer. Voilà que Voilà que la mer a agité. Et puis c'est là, mettre là-bas, dit Jean de peu de foi. Donc, mettre là, pour le faire, ça n'est pas capable de brûler une leçon d'engagement et de foi, monsieur. Pour le voir jusqu'à côté niveau engagement n'est arrivé. Jusqu'à côté la foi est arrivé. Voilà ce que vous mettre la fin guéri malade, qu'on y a utile en main, qu'on y a le faire secouer mettre là, pour dire lever. Mais vous l'école, vous êtes en stage. Vous va faire ça encore, non? Vous êtes en stage. Troisième partie, ma prière avec vous, c'est le verset 27 jusqu'à la fin. Qui sont, de vous avec vous, le son d'engagement. Pour que est-ce que vous êtes engagé et vous poursuivez lui? Je vais arrêter sous lui avec vous. Je vais avoir le son de maturité avec vous. Maturité. Parce que, mettre la fin traverser l'homme avec les gens, l'homme est agité. Voilà que les gens arrivent à terre qu'on y a. Situation pas normale encore. Il y a deux démons campés. Les arrivent dans le pays, regardez là. Il y a deux démons campés. La Bible dit un flot appelle un autre flot. L'on pense au fini, bah, elle a qu'à faire commencer encore. C'est le son de maturité. Jésus-Christ finit prend engagement, les gens. Qu'on y a le pral, ouais, est-ce qu'il y a une maturité assez? 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
1: 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Ne faites rien par esprit de parti ou par vaine gloire, mais que l'humilité vous fasse regarder les autres comme étant au-dessus de vous-même. Que chacun de vous, au lieu de considérer ses propres intérêts, considère aussi ceux des autres. 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
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Parce que nous sommes à la fin des temps. Et apôtre Pierre déclare, dans 1 Pierre 4, verset 7, il a fait de toutes choses et proches. Soyez donc sobre et sage pour vaquer à la prière. Ça veut dire, dans la fin des temps, ça nous est là, faites attention pour verser ça par accompli sur nous. Il dit, en raison de l'iniquité qui sera accrue, la charité du plus grand nombre se refroidira. Ils ont gros verset lié. Et qu'on l'autre verset encore, on passe sous lui, mais on va localiser côté de Jouenny. Il dit, vous voyez des ambassades de l'Orient, l'Occident, à Vinchita sous table avec Abraham, Isaac et Jacob, et puis titoyom n'a jeté dehors. Il y a deux portées, il y a une portée théologique, il y a une portée naturelle, tout. Vous voyez, quelqu'un qui nous a connecté l'église, qui a pris la prière, qui a pris le mains en l'air, et puis l'on vient chuter à côté, il y a une raison, il y a une parole dans la bouche, il y a une était sous bon, mais elle était chuté. Malgré le sous bon, mes conceptions, analyses, lui, sont monde qui chute en place. Faites attention, mes chers amis, car nous sommes à la fin des temps. Et la fin des temps, ça a que nous lire, dans l'évangile, selon Saint Matthieu, chapitre 24, qui a expliqué la fin des temps, ça, il est manifesté par deux images. Première image, là, il est manifesté dans la destruction de Jérusalem, en l'an 70 avec Titus. Et il manifestait les événements du monde. Les choses qui arrivent. Matthieu 24 l'a tellement parlé. Bon, quand il est arrivé dans verset 6, il dit, vous entendez parler de guerre, des bruits de guerre, gardez-vous d'être troublés, car il faut que cette chose arrive, mais ce ne sera pas encore la fin. Une nation s'élève contre une nation. Il y aura en divers lieux des famines et des tremblements de terre. On a parlé avec un servant dernièrement de Miami. On a raconté pendant l'été, il était en Afrique. Il a vécu un événement. On dit, est-ce qu'ils sont rêves, là, dit maintenant? Il dit, mon événement qui passait devant Dieu, lui. Ça, ce sont les signes des temps. En Afrique, on a Afrique tellement grand. 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

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Qui ça l'a fait premièrement? Dans la résurrection de la fille de Jaïrus, même les gens qui t'a boité, qui t'a boué 4, ils ont dit qu'il n'y a pas de mourir. Parce que la mort, ça reconnaît, la mort, en cessation de vivre. Il n'est pas possible pour t'y faire mourir, pour lever par vrai. Ben, machou amare, y a boité, nan veillé, y a joué domino, y a joué quatre, c'est confirmé que tu fais à mourir, mais peut-être Jésus dit, jeune fille, lève-toi. Y a un doute sur la mort. Comme le Seigneur lui-même, Jésus, l'homme sans égal, ça, son racine sans bouclier, et là, font bagaille, il y a plusieurs formes de leçons, il enseignait. La Bible explique, pendant qu'on veuve, qui ont petit garçon, ni, et les veuves naïnes, il y a un petit garçon, mourit sous bras, et puis on va le fantaiment. Pendant qu'on va le fantaiment, le fils de la veuve, Naïn, Jésus fait rêter qu'on voit, il fait rêter ce qu'elle a. Et puis il dit, jeune maman. Mais jusqu'à présent, il y a un doute toujours. Je dis, quelle est son décomposition? Quelle est son coma? Ah non, pas possible. La mort, mon connu, la mort. Ça veut dire, le bon Dieu a bon victoire. Autant de fois que ennemi voulait douter ou mettre douter, mettre la bine en victoire tôt. Total. Pour patience. Dans figure, et là, fait sauter dans la bouche. Les ennemis de la parole. Et puis, il a dit, bon, ça a l'air trop flagrant. Si Jésus fait deux phases de résurrection, ça y est, il y a un doute sous lui. Là, on voit une nouvelle maladie, Lazare, grave. Maintenant, il a profité l'occasion Lazare pour la troisième phase. Mais bon Dieu dit, la prend mais on n'a pas passé, pas fait vieille démarche. 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Non, il est Dieu. 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Nous sommes l'homme qui se prêche dans l'église, et puis pendant, m'a descendu chez elle, et puis on sait qui dit, c'est vite, l'autre l'église, elle a, quand on va aller, on dit, bon, bah, là, quand même, il dit, ou qu'a passé là, quand même, vous m'avez m'expliqué, oh. 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

0: 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Les sœurs du mort déclarent, Seigneur, si tu étais ici, mon frère, ne serais pas mort. Je demande qu'il est là. Il n'est pas venu ta nom, bien-aimé. Il y a la raison de Dieu. Et la Bible explique. Jésus m'a demandé pour mener dans le cimetière. 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Ça! C'est le principe physique, là. 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
1: Prenez avec moi le livre de Samuel, le chapitre 17, à partir du le verset 26. Juste le verset 26.
2: Que fera-t-on à celui qui tuera ce Philistin et qui ôtera l'opprobre de dessus Israël? Qui est donc ce Philistin? C'était circoncis pour insulter l'armée du Dieu vivant. Seulement le verset 26.
1: Oui, c'est tout. Oui. On peut revenir à la fin du verset. Il est dit, qui est donc ce Philistin? C'est ainsi concis pour insulter l'armée du Dieu vivant.
2: Amen.
1: Qui est donc ce Philistin? C'est ainsi concis pour insulter l'armée du Dieu vivant. Hier, le pasteur Roche m'a appelé à 21h pour me demander de prêcher aujourd'hui. Il m'a dit, va prier et que Dieu te mette un passage, te donne un passage. Ça a pris moins de 45 secondes. Pour que j'aie mon passage. Il y a des jours où tu pries, tu cherches la face de Dieu, il y a des jours où Dieu te donne le message directement. En 45 secondes, je savais ce que je devais prier. En moins de 45 minutes, je l'avais tout préparé, c'était tout clair. Aujourd'hui, je viens avec l'épée. Alors, je vous mets un peu dans le contexte du verset. David, le peuple d'Israël se trouve devant l'armée des Philistins. Pendant une semaine, Goliath se met devant le peuple d'Israël et nague le peuple d'Israël pour leur dire « Qui peut venir se battre contre moi ?» Pendant une semaine, il n'y a personne qui ose affronter Goliath, qui est un géant. Tout le monde connaît l'histoire de Goliath ? Est-ce que je dois raconter ou bien tout le monde le connaît ? Qui ne le connaît pas ? C'est bon ? Ah parfait, ça va aller vite. David n'est pas supposé être au combat. En fait, il est venu faire une commission. Il est venu servir, il vient au combat en apportant de la nourriture et du fromage pour ses frères. Il arrive au combat, il apprend ce qui se passe, il regarde le géant, il dit à ses frères, c'est qui cet incirconcis qui insulte l'armée du Dieu vivant? Et c'est là que ça me bloque. Je me dis, si tu as un monsieur qui fait plus de 2 mètres qui est devant toi et qui veut te frapper, est-ce que tu te demandes s'il est circoncis ou il est incirconcis? La phrase de David ne fait pas de sens. Tu regardes, tu te dis, mais qu'est-ce que le fait qu'il soit circoncis ou pas incirconcis a à voir avec le fait qu'il est plus grand que toi, que dans tous les cas, il va te frapper? David, et d'ailleurs, tout le peuple d'Israël est circoncis. Tout le monde est d'accord? Mais David dit, quel est donc ce circoncis, cet incirconcis? Aujourd'hui, je vais vous parler de la circoncision. Je sais que c'est un sujet assez délicat parce que ça parle des parties intimes, mais la Bible en parle. Et je pense qu'il est important qu'on s'arrête, qu'on y en parle. La première fois qu'on parle de la circoncision dans la Bible, c'est avec Abraham. C'est dans Genèse chapitre 17, à partir du verset 9. Genèse chapitre 17, à partir du verset 9. Dieu dit à Abraham, tu garderas mon alliance, toi, tes descendants, après toi, selon leur génération. C'est ici mon alliance que vous garderez entre moi et vous, et ta postérité après toi. Là, Dieu précise, dit, tout mâle parmi vous sera circoncis, vous vous circoncirez, et ce sera un signe d'alliance entre moi et vous. On continue. À l'âge de 8 jours, tout mâle parmi vous sera circoncis selon vos générations, qu'il soit né dans la maison ou qu'il soit acquis à prix d'argent de tout fils d'étranger sans appartenir à ta race. On devra circoncis celui qui est né dans la maison et qui est acquis à prix d'argent, et mon alliance sera dans votre chair une alliance perpétuelle. Et regardez ce que Dieu dit. Un mâle incirconcis qui n'aura pas été circoncis dans sa chair sera exterminé du milieu de mon peuple. C'est sérieux cette affaire. Dieu dit, si tu n'es pas circoncis, tu dois être tué. C'est sérieux l'affaire. Alors, la circoncision, Dieu la donne à Abraham comme une alliance. Tout le monde me suit jusqu'à présent? Je vous fais un promenade dans la Bible, mais j'aimerais qu'on se mette dans le contexte pour voir de quoi il est question. C'est une grosse étude, mais je ne vais pas faire l'étude, je veux juste toucher certains points pour vous amener à mon sujet. Alors, premièrement, il dit, c'est une alliance qui va être répandue de génération en génération. Abraham avait plus de 80 ans quand il a été circoncis. Son fils Ismaël, si vous continuez, il avait 13 ans qu'il a été circoncis. Imaginez un homme de plus de 80 ans qui s'est fait circoncire pour Dieu. Et c'était un commandement que Dieu a donné. Je vais revenir après sur pourquoi est-ce que Dieu a choisi ce commandement. Pourquoi est-ce que Dieu ne dit pas à Abraham, fais-toi une cicatrice sur la main pour montrer que tu m'appartiens. Mais Dieu choisit expressément l'endroit le plus intime d'Abraham pour lui dire que c'est là que je veux marquer mon alliance. On y reviendra. J'aimerais toucher une chose. Dans l'Ancien Testament, on parle plusieurs fois de circoncision. On parle de circoncision avec Abraham. On parle de circoncision avec Moïse. Ça revient dans la loi de Moïse où on parle de la circoncision. Où tout peuple enfant doit être circoncis. Lorsque Josué, avec le peuple d'Israël, arrive devant à Gilgal, avant d'aller prendre Jéricho, il est dit que les enfants d'Israël qui ont grandi dans le désert ont été tous circoncis par la main de Josué. C'était quelque chose de très important pour Dieu. Alors, pourquoi est-ce que Dieu met l'accent autant sur la circoncision? Vous savez, c'est tellement important la circoncision que dans le Nouveau Testament, il y a eu une chicane entre les Juifs qui étaient circoncis et les non-juifs qui avaient accepté le Seigneur. À tel point que Pierre, imaginez Pierre, le disciple de Jésus, avait été intimidé par les juifs qui étaient incirconcis. Pierre, le Saint-Esprit s'est manifesté à travers Pierre à des incirconcis. Les juifs circoncis ont dit à Pierre, c'est bon, mais les nouveaux qui arrivent, il faut qu'ils se fassent circoncis pour qu'ils puissent entrer pleinement dans l'alliance. Il a fallu que Paul reprenne Pierre en public pour dire à Pierre, parce que ce qui s'est passé, c'est que Pierre a prêché la circoncision, dire à tout le monde que oui, avec Dieu, on est circoncis de cœur, que la circoncision de la chair ne compte pas. Mais quand il s'est retrouvé devant les Juifs, il a hésité. Et Paul l'a repris en public pour le dire à Pierre, ce n'est pas une attitude à avoir. Voilà à quel point la circoncision est importante. Vous savez, je ne sais pas si c'est pareil en Haïti, mais pendant longtemps en Afrique, tu ne pouvais pas te marier si tu n'étais pas circoncis. Tu ne pouvais pas te présenter devant une fille et dire, tu vas le marier si tu n'es pas circoncis. Non, non, ça ne comptait pas. Ça ne comptait pas. Et c'était tellement important que lorsqu'il y a eu la colonisation, que les Européens ont envahi l'Afrique, ça a été un scandale pour les Africains de voir que les gens qui les ont vaincus étaient des incirconcis. Ça ne faisait pas de sens. Alors, juste, je survole tout cela pour mettre dans le contexte un peu. Dans Colossiens, Paul va essayer de rétablir les choses. Il va dire dans Colossiens que nous sommes circoncis en Christ. Il dit, c'est Christ, c'est Colossiens chapitre 2, verset 11. Je lui ai dit, c'est en lui que vous avez été circoncis d'une circoncision que la main n'a pas faite, mais de la circoncision de Christ qui consiste dans le dépouillement de la chair. En fait, ce que Paul dit fait écho à quelque chose qui a été dit déjà dans Jérémie. Dans Jérémie 9, verset 25, le prophète Jérémie dit ce que Dieu dit. Je dis, je châtierai les circoncis qui ne le sont pas de cœur. Ça veut dire quoi? Que Dieu a donné... Vous savez, voilà ce qu'on dit entre le Nouveau Testament et l'Ancien Testament. L'Ancien Testament annonce le Nouveau Testament par des signes. Le Nouveau Testament manifeste et accomplit l'Ancien Testament. La circoncision qui est montrée de façon physique dans l'Ancien Testament s'accomplit dans le Nouveau Testament avec Jésus, qui avait ce sang, qui nous a circoncis, qui nous a fait rentrer dans une nouvelle alliance. Vous me suivez? Tout le monde me suit? Et déjà, Jérémie disait que Dieu dit, je châtierai ceux qui ne sont pas circoncis du cœur. On revient à David. David est avec... à l'époque de David, où il se retrouve devant Goliath, c'est un adolescent. Tout le peuple d'Israël est circoncis. Tout le monde est d'accord? Mais aucun n'a conscience de l'alliance que Dieu leur a donnée. Aucun n'a conscience de sa position par rapport à Dieu. Ça prend un adolescent pour lui dire, hey, celui-là, il est qui? Dis-moi, je sais qui je suis. Moi, je fais partie de l'alliance de Dieu. Il ne peut pas me parler comme ça. Et c'est vraiment ce point que je veux toucher. Vous savez, il y a différents... Je saute beaucoup de choses parce que je veux toucher à différents endroits. Je vous ai dit, pourquoi est-ce que Dieu choisit expressément de marquer son alliance en disant à l'homme, tu vas te couper le pénis. Tu vas toucher l'endroit le plus intime de ta vie pour marquer mon alliance. Pourquoi? Première chose, entre parenthèses, quand Abraham s'est circoncis, il n'y avait pas d'anesthésie. Ça faisait mal. Imaginez un adulte qui se coupe le prépuce, ça fait mal. Il n'y avait pas d'anesthésie. Pourquoi est-ce que Dieu choisit quelque chose de si brutal pour marquer son alliance? Je vais vous dire quelque chose. Il y a une expression qu'on dit souvent, « Bon marché qu'a coûté cher ». Vous connaissez l'expression? Le salut est gratuit. Tout le monde est d'accord? Est-ce que c'est parce que le salut ne coûte rien? On a reçu le salut gratuitement parce que c'était trop cher pour qu'on le paye. Dieu lui-même a payé pour nous. Ce n'est pas parce que le salut ne vaut rien. C'est parce que Dieu nous a regardés. Il dit, tu ne pourras jamais payer le prix. En fait, je vous mets dans le contexte. La première alliance, l'alliance que Dieu a établie avec le peuple d'Israël, avec Moïse, c'est une alliance où il leur a dit, je vous donne la loi. Si vous obéissez, vous vivez. Si vous obéissez pas, vous mourrez. Vous me suivez? Le peuple d'Israël a dit, oui, on est d'accord, on peut le faire. Ils ont tous échoué par rapport à la loi. Pourquoi? Parce que la loi ne révèle pas Dieu. La loi révèle l'homme. La loi, c'est pour ça que la Bible dit que la loi est l'aiguillon de la mort. La loi conduit à la mort. Parce que la loi montre ma limite. Vous me suivez? L'alliance de Moïse, l'homme n'a pas pu la respecter. Quand Dieu vient avec Jésus, il dit, il regarde l'homme, il dit, si je fais une alliance avec vous, vous n'allez jamais pouvoir la respecter. Donc, je vais faire une alliance par moi-même. C'est pour ça que la Bible dit, il a juré en son propre nom. Il dit, je fais une alliance par moi seul. Moi seul, je vais signer et moi seul, je vais respecter. C'est pour cela qu'il a décidé que j'envoie Jésus lui-même. Est-ce que quelqu'un a dit, Seigneur, envoie-nous un sauveur? Non. Dieu a dit, moi-même, je vais vous envoyer un sauveur. Au temps où j'ai prévu, il va venir vivre selon mes paramètres. Il va mourir comme j'ai voulu pour que vous soyez sauvés. Ça, c'est l'alliance qu'on a eue. Donc, le salut a du prix. On l'a eu gratuitement, mais il a du prix. Tout le monde me suit? Alors, on rentre dans le salut gratuitement. Suivez-moi bien. Le salut est gratuit, mais la vie chrétienne n'est pas gratuite. La vie chrétienne n'est pas gratuite. Les bénédictions que tu vas aller chercher en Dieu, les victoires que tu vas chercher en Dieu, ce n'est pas gratuit. La preuve, Jésus dit à ses disciples, si celui qui veut me suivre doit porter... Jésus a porté sa croix, ça faisait mal. Ailleurs, il dit à ses disciples, ce qu'on a fait au bois vert, on le fera au bois sec. Vous me suivez? La vie chrétienne n'est pas gratuite. C'est pour cela que Dieu dit, la première des choses, avant que tu rentres dans l'alliance de bénédiction que tu vas avoir, il faut que tu saches que ça va faire mal. Christ a versé son sang pour nous. Nous donnons aussi nos vies pour lui. Aujourd'hui, nous n'avons pas à nous circoncis dans la chair, mais dans le Nouveau Testament, Paul dit, circoncisez vos cœurs de tout ce qui est de la chair. C'est dur de circoncis son cœur plutôt que de circoncis sa chair. Ta chair, là, tu as coupé une fois, c'est fini. Mais le cœur, les désirs charnels, ça remonte tout le temps. Il faut que tu coupes et demain, il faut que tu coupes encore. Et Dieu dit, circoncisez vos cœurs. La vie chrétienne, il y a une dimension de la vie chrétienne qu'on n'aime pas. Ça fait mal. Dans tous les cas, comme je dis, bon marché qui a coûté cher. Si ça coûte pas cher, si c'est trop facile, c'est que ça n'a pas de prix. C'est que ça vaut rien. Est-ce que tu peux ramasser de l'or dehors? Ah, parce que ça a de la valeur. Et la première chose que Dieu leur montre, il dit, ce que je te donne là, ça a de la valeur. Ça va te coûter quelque chose. Donc, quand Abraham se circoncit, il sait que ça a un prix. Deuxièmement, Dieu lui dit, tu vas te circoncire dans ton intimité. Je veux mettre mon sceau sur ton intimité. Je ne veux pas que tu mettes mon sceau sur quelque chose qui est visible que tout le monde voit. C'est facile quand tout le monde voit de dire qu'on est chrétien. C'est facile. Ce que je veux, c'est quand il n'y a personne qui te voit, que tu es dans ta maison, que tu sois chrétien là-bas. Quand tu es seul chez toi et que tu te fâches, est-ce que tu sacres ou bien est-ce que tu te tournes vers Dieu? Quand tu es en colère, comment tu réagis? C'est ce que Dieu veut voir. C'est pour cela qu'il a fait exprès de mettre son sceau scellé, l'alliance, là où c'est le plus intime, là où c'est le plus caché. Parce que souvent, ce qui nous tue, c'est les péchés cachés. Et Dieu dit, moi je veux être dans ton intimité, là où personne ne voit. Regardez l'histoire de Joseph. Là, vous voyez quelqu'un qui sait c'est quoi la circoncision. Je ne fais pas ce que mon passé est ce que je suis. Chaque erreur que j'ai faite.

0: Oh Dieu, tu es grand, je suis plus que
1: chef de la famille. Il est dit dans le passage que chaque mâle sera circoncis, chaque homme. Pourquoi? Parce que l'homme est le chef de la famille. Je vous dis pourquoi. Dans l'Ancien Testament, c'était l'homme qui était le prêtre. La prêtrise n'est pas donnée aux femmes. Le ministère prophétique est donné souvent aux femmes, mais la prêtrise n'est pas donnée aux femmes. Vous ne voyez pas des femmes offrir des sacrifices, c'est toujours des sacrificateurs. Vous me suivez? Dieu dit à l'homme, quand dans le jardin d'Éden, quand l'homme a péché, quand Adam et Ève ont mangé le fruit, à qui Dieu s'est adressé? Nous les hommes, souvent, on pense que parce que tu es le chef de famille, ça veut dire que tu domines. Le chef de famille, c'est quoi? Quand vous allez dans un chantier, le chef du chantier, c'est celui qui rend compte du chantier. Dieu dit, tu es le chef de famille. S'il y a un problème, c'est à toi que je demande des comptes. Adam et Ève ont mangé le fruit. Dieu n'a pas demandé de compte à Ève, il a demandé de compte à Adam. Parce que c'est toi le chef, c'est toi qui es le porte-parole. Ça veut dire quoi? Quand ça va mal dans ma famille, la première des personnes qui se met à genoux pour prier, c'est moi l'homme. C'est moi l'homme. C'est moi l'homme, parce que c'est moi qui suis le chef. Il ne faut pas que j'aille dans ce domaine, c'est toute une autre prédication. Revenons. Alors, je dis, il a marqué expressément l'homme. Et il a marqué son appareil reproducteur. Pourquoi? Parce que Dieu dit, il faut que ce que je t'ai donné descende sur tes enfants. Il faut que ta chrétienté descende sur tes enfants. Dieu ne veut pas que je sois sauvé, que mes enfants aillent en enfer. Non. Depuis l'Ancien Testament, Dieu a établi. Il dit, mon alliance, ça vient de toi, moi et tes enfants. C'est pour cela que Jésus dit, crois au Seigneur Jésus, tu seras sauvé, toi et ta famille. Et il est temps, mes frères, de réclamer nos enfants qui se perdent. Dieu ne veut pas nous sauver pour que nos enfants aient un enfer. Ce n'est pas le plan de Dieu. Ce n'est pas le plan de Dieu. C'est une promesse qu'on a. Et si ton enfant s'est égaré, fais comme le père du fils prodigue. Mets-toi à la porte, prie et attends-le. J'aime la parabole du fils prodigue parce qu'il est dit que lorsque l'enfant, le fils prodigue revient, le père est à la porte et il attend. Pourquoi il est à la porte? Parce qu'il a confiance qu'il va revenir. Il a pris, il a la poste, il sait qu'il va revenir. Et c'est ce que Dieu veut de nous. Il nous dit, je t'ai donné une alliance que j'ai scellée en toi, qui descend sur toi, qui descend sur ta maison, qui descend sur toute ta famille. Ce n'est pas juste pour moi, ce n'est pas juste pour toi. Et c'est ce que j'aimerais que vous compreniez, que l'alliance que Dieu nous a donnée est une alliance merveilleuse. Est-ce que jusqu'à ce que, à présent ça va? Est-ce que quelqu'un est béni? Je peux continuer? Ok. Alors, j'aimerais qu'on voit trois moments clés où il est question de circoncision. Premièrement, la circoncision par rapport à la promesse. Abraham reçoit une promesse de Dieu, que Dieu va lui faire de lui sortir une nation, que tous ses descendants vont vivre dans cette promesse. Avant d'entrer dans cette promesse, Dieu lui dit, circoncis-toi. C'est un moment clé dans la vie d'Abraham. C'est comme si c'est un tournant décisif de la vie d'Abraham. Abraham s'est levé, Dieu lui a dit, va, tu ferais de toi une nation. Il est parti. Maintenant, Dieu dit, je vais te bénir. Mais cette bénédiction, ça va descendre de toi sur Isaac, sur Jacob, parce que Jacob a pris la bénédiction d'Ésaü, et ça va continuer de descendre. Mais avant que ça marche ici, il faut que toi, tu payes le prix. Et j'aimerais dire à tous les parents, il faut qu'on paye le prix. Il faut qu'on paye le prix pour nos enfants. Il faut qu'on paye le prix. Il faut que quelqu'un paye le prix. La vie chrétienne, c'est plein de bénédictions, c'est bon, mais c'est un combat. C'est un combat, il faut qu'on paye le prix. Il y a des prix qu'on va payer à genoux. Moi, j'aime ce que le pasteur Roche peut faire une semaine de prière ainsi. Parce qu'il y a des choses là que tu vas aller chercher juste dans la prière. La prédication va te donner des outils. Mais ta bénédiction, c'est toi qui vas aller la chercher, la prière. Et Abraham a une bénédiction qui l'attend, qui va descendre sur ses enfants. Il paye le prix dans sa chair. Ah, regardez, c'est un tournant clé dans la vie d'Abraham. Abraham paye le prix. Deuxième personne qui va payer le prix, c'est Moïse. Dans Exode 4, c'est un passage bizarre. Moïse est envoyé par Dieu pour aller libérer Israël. continue, continue. Il dit, est-ce que tu peux continuer d'avancer? Oui, continue, non, on continue encore, on va aller beaucoup plus loin. Moïse, Genèse 4, on va aller jusqu'au verset, continue, on va continuer de monter jusqu'au verset 10, je crois. Quand on continue de monter, on va aller jusqu'à... Quand on continue, on va aller après le verset 12, verset 13, verset 14, verset 15, on va aller beaucoup plus loin. On continue encore, je vais vous montrer quelque chose juste après. Continuons, continuons, continuons. Non, non, non, on ne revient pas en arrière, juste tu as raté. Je viens d'Égypte, je viens. On continue, ça c'est Moïse qui dit à son père, il veut continuer. On continue, oui. On va aller jusqu'au verset. Là, on est au verset combien? 20. On va dépasser le verset 20. Je vais vous montrer quelque chose sur l'histoire de Moïse. On continue, verset 22. On va continuer après le verset. On continue, oui. Oui, on va toujours continuer. Je veux juste vous montrer le passage. Voilà, ici. Pendant le voyage, à un lieu où Moïse passa la nuit. Si vous avez su, j'ai fait exprès que vous voyez toute l'histoire. Moïse a reçu le commandement de Dieu. Il est d'accord pour obéir à Dieu. Tout le monde le suit? Il a discuté, mais il est d'accord. C'est le bon chrétien, il veut obéir. Il va dire au revoir à son beau-père. Il prend sa femme, il s'en va en Égypte. Il veut obéir à Dieu. La Bible dit, pendant le voyage, à un lieu où Moïse passa la nuit, l'Éternel l'attaqua et voulut le faire mourir. Et on continue, Séphora prit une pierre aiguë, coupa le prépuce de son fils et le jeta aux pieds de Moïse en disant, tu es pour moi un époux de sang. Et moi je dis, et puis je dis, Seigneur, je ne comprends pas. Le monsieur dit, oui, je veux obéir, je veux te suivre. C'est un bon chrétien. Pendant qu'il va t'obéir, il va te le servir, tu veux le tuer. Le pire, c'est que Dieu ne lui a même pas demandé, dit pourquoi il voulait le tuer. Pendant la nuit, Dieu vient le tuer. Sa femme se lève, Séphora. Vous savez souvent, les femmes, ce que les hommes ne voient pas, spirituellement, les femmes voient. Moïse, le prophète, n'a pas vu la faiblesse qui était dans sa maison. Toute sa maison n'était pas consacrée. Son fils n'était pas consacré. Sa femme s'est levée la nuit, elle a pris une pierre. Imaginez-la, une pierre. Elle a circoncis son fils avec une pierre. Et quand elle a fait ça, elle a dit à son mari, tu es un époux de sang. Et Dieu s'est retiré. Pourquoi Dieu va vouloir tuer quelqu'un qui l'envoie pour libérer son peuple? Ça ne fait pas de sens. Vous savez pourquoi? C'est là la circoncision. Dieu dit, et quand je prie, voilà ce que Dieu me montrait. Dieu dit, souvent, il y a un ennemi qui est devant toi. Cet ennemi-là, tu ne peux pas le vaincre si dans ta chair, tu n'as pas souffert, si tu n'as pas été consacré. Si tu n'as pas été consacré, il y a des ennemis que tu ne pourras jamais vaincre. Regardez David avec Goliath. Tout le peuple d'Israël était circoncis, mais aucun avait le cœur consacré. Ça a pris un adolescent de se lever qui dit, lui-là, il n'est pas circoncis, moi je suis circoncis. Moi, je suis consacré, je peux le vaincre. Et Dieu regarde Moïse et dit, non, l'ennemi qui t'attend là, tel que tu es là, tu ne pourras pas le vaincre. La bonne volonté ne chasse pas les démons. La bonne volonté ne chasse pas les démons. Qu'est-ce que la Bible dit? La Bible dit, voilà ce qu'on cite souvent le verset. Résistez au diable et il fuira loin de vous. C'est ce que le passage dit. Ce qu'on oublie de citer, c'est que juste avant, il a dit, soumettez-vous à Dieu, ensuite résistez au diable. Si tu ne te soumets pas à Dieu, tu ne peux pas résister au diable. Ça ne marche pas. C'est quand je me soumets à Dieu, que mon corps, mon âme, mon esprit est consacré, que je suis passé par la circoncision de mon cœur, que j'ai laissé tomber les choses de la chair, que Satan n'a rien contre moi. C'est pour cela que Jésus disait aux gens, il dit, Satan n'a rien contre moi. Parce que Jésus était consacré. Et souvent, nous, on veut chasser des démons, mais on n'est pas circoncis. Moïse veut aller affronter Pharaon avec ses magiciens, mais il n'est pas consacré, sa maison n'est pas consacrée. Ils allaient en faire de lui une bouchée. Et la consécration, ce n'est pas juste Moïse. C'est sa femme, c'est sa maison. Quand je me consacre, je consacre tout le monde dans ma maison. C'est pour cela que Dieu s'est pris à Moïse. Dieu n'est pas fou. Dieu veut livrer Israël. Mais il veut montrer à Moïse que tel que tu es, je ne peux pas le libérer. Pendant qu'il s'en prend à Moïse, il inspire sa femme pour lui dire, voilà le problème. Parce que c'est le Saint-Esprit qui a inspiré Séphora pour qu'elle voie où se trouvait le problème. Tout le monde me suit. C'est ce qui s'est passé. Et c'est ce que Dieu fait. Dans les moments cruciaux où il va avoir un changement. Imaginez, le peuple d'Israël était en Égypte esclave pendant 300 ans. C'est le moment où il va avoir un shift, il va avoir un changement dans leur destinée. Ça prend la consécration. Ça prend la circoncision. Parce que tu ne peux pas affronter l'ennemi si tu n'es pas consacré. Ça ne marche pas. La même chose s'applique pour Moïse, la même chose s'appliquera avec Josué également. Toute la génération de Moïse, 40 ans, meurt dans le désert. Les enfants qui sont nés dans le désert n'ont pas été circoncis, c'est ce que la Bible dit dans Josué. Avant d'aller à Jéricho, affronter Jéricho, Dieu dit à Josué, circoncis tous les enfants. Eux tous, tous les adultes, tous, ils ont été tous circoncis. Dieu dit, circoncisez-vous. Dieu leur a donné des semaines pour guérir. Et c'est ce que j'aime avec Dieu. La Bible dit qu'ils ont été circoncis, ils ont eu des semaines pour guérir. Si Dieu t'arrache quelque part, quelque chose, que ça fait mal, Dieu a le médicament pour te guérir. Amen. Dieu ne va pas te laisser souffrir parce qu'il t'a arraché quelque chose. Tout ce que Dieu arrache, c'est pour mon bien. Si Dieu t'arrache quelque chose, ça fait mal, il a le médicament pour te guérir. Dieu les laisse guérir d'abord, avant qu'ils aillent affronter Jéricho. Parce que Dieu sait que Jéricho est une muraille qui ne va pas tomber. Leurs ancêtres n'ont pas pu prendre la terre promise. Ils se retrouvent face à leur héritage. Et Dieu dit, vous ne pouvez pas prendre votre héritage si vous n'êtes pas circoncis. Trop de chrétiens ratent leur héritage parce que leur cœur n'est pas circoncis. On aime quand le pasteur prêche sur la bénédiction. Le pasteur peut prêcher sur la bénédiction pendant 10 semaines. L'église est pleine. Si le pasteur prêche un jour sur l'argent, 2 jours sur l'argent pour parler de consécration de nos finances, on dit, je pense qu'il a besoin d'argent. Hein, c'est pour ça qu'il prêche sur l'argent. Quand il a prêché 10 semaines sur la bénédiction, la personne a dit, je pense qu'il a besoin de bénédiction. Hein. Vous savez pourquoi? Parce que nos cœurs ne sont pas consacrés. Même nos finances ne sont pas consacrées. Et Dieu veut que tout soit consacré. Mon cœur, mes finances, ma famille, tout. C'est pour cela que Josué a dû circoncire le peuple d'Israël avant d'aller à Jéricho. Quand ils sont arrivés à Jéricho, est-ce qu'ils ont levé l'épée? Non. Non. L'épée est déjà passée sur leur corps. Tout ce qu'ils avaient à faire, c'est louer Dieu. Quand j'ai payé le prix de ma sanctification, de ma consécration, je peux dire comme Moïse, je m'écris loué soit l'Éternel et je suis délivré de mes ennemis. Je peux le dire. Pourquoi? J'ai payé le prix. Et Dieu attend à ce que de voir des gens qui se lèvent pour dire, moi je veux payer le prix pour toi. Trop de chrétiens ratent leur héritage, ratent leur destinée, simplement parce qu'ils ne veulent pas se consacrer. Ma femme dit souvent, it's good to get it, but can you handle it? Parce que ta bénédiction que tu veux avoir, si tu n'es pas prêt, ça va te tuer. Si tu n'es pas prêt à gérer la bénédiction que Dieu va te donner, ça va te détruire. Il y a des preuves dans la Bible. Regardez l'histoire de David. David a été roi sur tout Israël. À la mort de David, son fils, avant que son fils Salomon prenne le pouvoir, Dieu se révèle à Salomon. Salomon demande la sagesse. Salomon dit, mon cœur, je ne suis pas capable. Dieu se révèle à Salomon. Tout le monde me suit? Le fils de Salomon, Roboam, arrive au pouvoir. Pas consacré du tout. Il prend conseil de qui? De ses chums. Qu'est-ce qui s'est passé? Sur 12 tribus, Dieu lui a enlevé 10. Ça veut dire que, si on traduit financièrement, imaginez que ton héritage que ton père t'a donné, c'est 12 millions. Parce que tu n'es pas consacré, il t'en reste juste deux. Et c'est ce qui se passe souvent. Souvent, parce qu'on n'est pas consacré, on est comme des tuyaux qui sont percés. Dieu nous donne, mais parce qu'on n'est pas consacré, l'ennemi ramasse tout. L'ennemi ramasse tout. Jésus lui-même parle de la parabole du semeur. Il dit, le semeur a sémé. Qui est venu voler? L'ennemi. Et c'est ce qui se passe. Et mon sujet aujourd'hui, c'est vraiment ça. J'ai dit, mes frères, ne ratons pas notre bénédiction. Ne ratons pas notre bénédiction. Vous savez, je vais prendre un exemple des ordinateurs. Quand tu ouvres ton ordinateur, que ça dit, ça va faire un upgrade, Windows va faire une mise à jour. Est-ce que l'ordinateur te demande, qu'est-ce que tu veux garder comme mise à jour? Non. Il te demande juste de mais oui ou non. Une fois que tu as cliqué, j'accepte la mise à jour, ça s'en va tout seul, tu ne contrôles rien. Tout le monde est d'accord? C'est pareil avec nous. Tel que nous sommes aujourd'hui, il y a des bénédictions qu'on ne peut pas atteindre. Ça va nous prendre d'être circoncis pour pouvoir rentrer dans l'autre dimension. Et c'est pour cela que je dis, je viens avec le couteau aujourd'hui. Parce que quelqu'un, quand je priais, c'est ce que Dieu me montrait, il dit, il y a quelqu'un que je veux bénir. Il y a quelqu'un à qui je veux donner de grands ministères, de grandes bénédictions. Mais ça va prendre que son âme soit circoncis. Ça va prendre que quelque chose soit coupé. Parce que la chenille ne peut pas voler si elle ne devient pas papillon. Et Dieu veut qu'on rentre dans ce qu'on dit en anglais, the next level. Mais comme on dit en anglais, on dit new level, new devil. À chaque dimension, il y a des défis. On va aller terre à terre. Aujourd'hui, moi, si tu me donnes, tu me dis, Abraham, tiens, je te donne $1 milliard, c'est pour toi, gère. Je ne pourrais pas gérer. Pourquoi? Parce que je n'ai pas les outils pour gérer 1 milliard. Je ne sais pas comment faire des emplacements avec ça. Il y a un certain montant que je veux gérer, je peux gérer. Si on vous donne tout de suite 100 millions, tu ne sauras pas gérer. Vous me suivez? C'est pour cela que vous voyez beaucoup de gens qui gagnent au loto, ils sont après ruinés. Parce qu'ils n'ont pas les outils pour gérer ce qu'on leur donne. Et Dieu ne gaspille pas ses bénédictions. Dieu n'est pas un Dieu qui gaspille. Il n'est pas mauvais, mais il est sage, il ne gaspille pas ses bénédictions. Et il dit, je veux vous bénir, mais est-ce que vous voulez me laisser vous travailler d'abord pour vous préparer pour la bénédiction que je vous donne? C'est ça l'affaire. Je disais à un frère qui disait, je parlais avec lui hier, il dit, frère, prie pour moi, je veux une femme. Maintenant, il vient me voir, il me dit, pasteur, ça ne va pas, j'ai des problèmes, elle parle trop. Je dis, mais tu as demandé à avoir une femme? Il dit, qu'est-ce que tu veux dire? Je dis, mais les femmes, ça parle. C'est pour ça qu'on dit que ce sont des femmes. Quand tu es venu me voir pour dire prier, tu n'as pas dit prier pour autre chose, tu as dit prier pour une femme. Dieu t'a donné. C'est toi qui n'étais pas prêt. Et souvent, c'est comme ça. On prie pour des choses, mais on n'est pas prêt. On n'est pas prêt et on ne comprend pas, on dit, Dieu ne nous donne pas. Mais est-ce que tu es capable de gérer la bénédiction que Dieu veut te donner? Et Dieu dit aujourd'hui, je te donne la chance. Vous savez, la différence entre la grâce et la loi. Dans la loi, on ne leur demandait pas leur avis, on les circoncisait. Tout court. 8e jour, le bébé est circoncis. Point final. Ça, c'est la loi. La loi, c'est facile. On coupe une fois et c'est réglé. La grâce, c'est compliqué. Parce que la grâce, c'est toi-même qui vas couper. C'est toi-même qui vas renoncer. C'est toi-même qui vas rentrer à la maison ce soir, tu vas allumer la télévision, tu vas dire, est-ce que je regarde 2 heures de film ou bien est-ce que je prie? C'est là que ta circoncision commence. Ta femme va te marcher sur les pieds, tu vas te fâcher, tu vas dire, est-ce que je crie après elle, est-ce que je fais une chicane ou bien est-ce que je laisse tomber? Parce que vous savez, comme ma femme dit toujours, le mariage, ce n'est pas avoir raison, c'est de rester ensemble. Tu peux avoir raison et puis être divorcé. Je connais beaucoup de gens qui ont raison, mais qui sont tous divorcés. Et c'est ce que Dieu veut. Dieu veut nous bénir. Je ne sais pas comment le dire. C'est vraiment ce que je ressens dans mes tripes et autres. Dieu veut nous bénir. Il veut se déverser en nous. Mais est-ce qu'on est prêt à payer le prix? Est-ce qu'on veut rentrer dans l'autre dimension? Et si tu es prêt à rentrer dans l'autre dimension, mon message ce soir, c'est accepte le couteau. Accepte le couteau. Ça va faire mal un instant, mais après, tu vas te réjouir pendant longtemps. Ça va faire mal un instant. Imaginez le peuple d'Israël qu'on a circoncis, ses enfants. Ils ont dû pleurer pendant une, deux semaines. Mais quand ils ont pris Jéricho, pensez-vous qu'ils ont pensé à la circoncision? Quand ils ont chanté pendant 7 jours que les murs ont tombé, qui a dit, oh, je pense encore, j'ai encore mal? Non. Parce que quand, c'est ça, tu oublies ça. Dieu, la Bible dit, Dieu châtie ceux qu'il aime. Et Jésus-Christ dit, Dieu châtie ses enfants. Si tu n'es pas enfant de Dieu, Dieu ne te châtie pas. La preuve, si tu vois l'enfant de ton voisin faire une bêtise, est-ce que tu peux lui faire donner une correction? Ce n'est pas ton enfant. Mais si ton enfant fait une bêtise, tu peux lui donner une correction. Tu as un droit sur lui. Et parce que Dieu a un droit sur moi et sur toi, il dit, je veux couper quelque chose en toi. Mais il faut que le Père dit, je veux couper pour te bénir. Il faut que le Fils dit, me voici. Que ta volonté soit faite. Est-ce que quelqu'un ici peut dire aujourd'hui, Seigneur, me voici, que ta volonté soit faite. Lèvons-nous tous ensemble et prions le Seigneur. Saint-Esprit, j'ai parlé avec une langue humaine. Mais toi, Saint-Esprit, c'est toi qui touches les cœurs. Je prie aujourd'hui, Seigneur, que tout obstacle soit brisé. Que toute volonté, Seigneur, de résistance soit brisée dans le nom de Jésus-Christ. Je prie, Seigneur, que toutes les bénédictions que tu as prévues pour tes enfants soient relâchées dans le nom de Jésus-Christ. Seigneur, que tout ce qui retient de nous-mêmes, de nos familles, tout ce qui est opposition, soit brisé dans le nom de Jésus-Christ. Comme on a chanté, Seigneur, que tu viennes prendre le contrôle de nos vies. Prends le contrôle de chaque vie aujourd'hui. Seigneur, que tout ce qui doit être coupé soit arraché, que nos vies soient consacrées, que tout ce qui est de la chair soit détruit dans le nom de Jésus-Christ. Seigneur, nous voulons dire ce soir, me voici, fais de moi ce que tu veux. Parce que Seigneur, nous voulons vivre pleinement tout ce que tu as pour nous. Seigneur, que ta volonté soit faite sur chaque vie ici, sur chaque maison, dans le nom de Jésus-Christ. Que ta volonté parfaite s'accomplisse et que ton règne vienne. Seigneur, nous déclarons ensemble que ton règne vienne. Que ton règne vienne, que ton règne vienne. Je prie, Seigneur, que maintenant, tout cœur, soit soumis à ta volonté. Dans le nom de Jésus-Christ. Dans le nom de Jésus-Christ. Je vais demander à certains de faire... Je sais que ce que j'ai prêché est dur. Et ce que je demande, ce n'est pas à tout le monde. Je vais demander à ceux qui sont prêts à payer le prix. Qui disent, Seigneur, moi je veux payer le prix pour toi. Je vais leur demander de venir en avant, on va prier ensemble. Je sais que payer le prix, ça coûte cher. Mais quelqu'un a besoin de payer le prix pour son mariage. Quelqu'un a besoin de payer le prix pour ses finances. Quelqu'un a besoin de payer le prix pour sa famille. Alors viens juste en avant, on va prier. Je vais inviter le pasteur Roche de venir ici pour prier pour tout le monde. Oh my! Je pensais attendre deux ou trois. Vous êtes des nerfs, vous êtes consacrés.

tu sors dernière fois, levez mon bout du sang. Oui, change-moi complètement. Touchez ma bouche, gloire à toi Seigneur. Gloire à toi, gloire à toi, gloire à toi Jésus. Gloire à toi, gloire à toi, gloire à toi, gloire à toi, gloire à toi. Puissant, je dis à Dieu, je dis à Dieu. Ce soir Seigneur, dans le puissant de Jésus Christ, nous déclarons avec conviction, gloire à toi, au nom de Jésus. Nous déclarons qu'avec conviction ce soir, que ta main nous prenait complètement et que tu retires tout ce qu'il y a de trop en nous et que tu établisses maintenant ton Esprit Saint à l'intérieur de nous. Nous voulons ce soir nous circoncire complètement. Et nous voulons approcher vers ton trône et nous asseoir de la même manière que Marie l'avait fait lorsque tu as été à la maison de Marthe. Ce soir, dans le nom puissant de Jésus-Christ, je déclare que tout ce qui n'est pas de Dieu sort de nous et que le Saint-Esprit nous remplisse de manière spéciale. Et quand le diable essaye de retrouver quelque chose en nous qui ne t'appartient pas, Seigneur, il doit travailler très fort et très dur pour en trouver. Parce que ce soir, nous nous consacrons complètement à ton autel et nous allons ressortir avec un esprit nouveau, avec une disposition nouvelle. Parce que nous voulons te servir jusqu'à la fin. Au nom de Jésus-Christ ce soir, Seigneur, nous déclarons une nouvelle dimension dans notre vie. Nous déclarons ce soir une nouvelle autorité dans notre vie. Nous déclarons ce soir toute forme d'esprit qui essaie de nous attaquer ce soir. Nous allons déclarer comme David. Nous allons prononcer comme David. Qui es-tu ainsi conscient? J'ai déjà payé le prix de ma chair. Je me suis déjà consacré de ma chair. Et ainsi, Seigneur Tout-Puissant. Ah. Ainsi, Seigneur, nous allons renverser cet ennemi. Non seulement nous allons le renverser, mais nous allons couper sa tête pour qu'il ne soit plus capable de se tenir devant nous. Et ainsi, notre maison sera libre. Nos enfants seront libres. Et nous-mêmes ce soir, Seigneur, nous marchons dans une nouvelle dimension de liberté. Et que le diable ne peut plus atteindre parce que nous t'embrassons de tout cœur, de toute âme, de tout esprit. Que ceux qui croient dans cette prière ce soir, que ceux qui croient dans cette prière ce soir, sachent, au nom de Yahweh, ce soir, il y a une dimension nouvelle dans votre vie. Dimension de prière, dimension d'intercession, dimension de consécration. Et ce soir, même si vous ne voyez pas d'autel ici, mais il y a un autel qui a été levé ici ce soir. Et nous nous déposons nous-mêmes comme offrande sur cet autel. Et Dieu a reçu notre offrande ce soir au nom de Jésus-Christ Nazareth. Combien de ceux qui croient ce soir que Goliath est mort,

qui croit que Goliath est mort ce soir. Alléluia! Parce que je me suis consacré. Goliath est mort. Goliath dans ma vie personnelle. Goliath dans la vie de mes enfants. Goliath dans la vie de mon conjoint, de ma conjointe. Goliath dans la vie de mon église ce soir. Ta tête est coupée. Parce que je suis un circoncis. Parce que je me consacre complètement au Seigneur. Vous allez déclarer ça avec moi, avec conviction. Dis ce soir, je me suis consacré à Dieu. Dis ce soir, j'ai la pierre dans ma main. Je la lance vers Goliath. Goliath est tombé. Et je prends son épée. Je coupe sa tête. Ce soir, vous allez déclarer avec moi, avec conviction, de ce que je vais te dire ce soir. Si tu n'as pas cette conviction, ferme ta bouche. Mais si tu as cette conviction ce soir, tu vas la déclarer. Parce qu'à partir de ce soir, à chaque soir, on va faire cette prière. Toi qui es venu ici ce soir, à chaque soir, on va faire cette prière. Parce que c'est la prophétie que Dieu nous a envoyée. La prophétie, on va bâtir cette prophétie durant cette semaine. Parce que le prédicateur n'était pas planifié à prêcher, mais Dieu l'a envoyé pour prophétiser sur nous. Alléluia! Sur nous ce soir, et on va bâtir sur cette prophétie. Si ton Goliath n'est pas mort ce soir, il va mourir demain. Si il n'est pas mort demain, mercredi, jeudi, vendredi, samedi, mais il y a un jour de la semaine, il y a une soirée de la semaine où ton Goliath va mourir. Parce que Dieu a envoyé son prophète. Dieu a envoyé son homme et il a prophétisé sur nous ce soir. Au nom de Jésus-Christ, je vais te laisser partir avec ça. Tu vas dire ce soir. Non, avec plus de conviction. Dis ce soir, je coupe la tête de Goliath. Goliath maladie. Goliath est

Jésus-Christ Nazareth. Alléluia. Alléluia. Venez avec vos offrandes ce soir. Pour nous bailler, bon Dieu, gloire, pour nous prêcher la parole ensemble avec nous. Nous allons prêcher dans Hébreux chapitre 11. J'en te dis. Nous te voyons combien de monde encore? Nous te voyons Abel. Qui est-ce que tu vois encore? Hein? Nous te voyons Abel, nous te voyons Enoch. Nous te voyons Noé. Ça, Abel, Abel, c'est lui qui ouvre la porte de la foi. Abel ouvre la porte pour nous entrer. Nous lui disons qui ça, Enoch. Ça, Enoch fait. Enoch marchait par la foi. Après, Enoch marchait par la foi, ça qui vient arriver. Noé, Noé fait les œuvres de la foi. Abel ouvre la porte là. Enoch marchait. Et puis Noé fait les œuvres de la foi. Noé, c'est le premier monde qui bâtit sur la foi dans la Bible. Et de bien content, de bien faire une approche avec les trois genres de foi de Dieu la semaine passée. M'a répété au lit encore. Parce que ces trois genres de foi, c'est important pour qu'on ait. La Bible explique que nous, dans Jacques chapitre 2, à partir du verset 14, il y a trois genres de foi que le monde a gagné. Jacques chapitre 2, à partir du verset 14. Le premier genre de foi que le monde a gagné, c'est la foi morte. À partir du verset 14 jusqu'au verset 19, il parlait de la foi morte. La foi morte, là, qui s'allie, c'est la foi intellectuelle. C'est-à-dire, son bagage, il connaît, mais il n'a pas agi sous lui. Par exemple, mon Lili, il connaît lui, il a fait belle prière, il a récité la Bible pour, mais il ne pas mettre la Bible en application. Par exemple, la Bible dit que ça que, les gens convertis, c'est pour bailler en Malachi 4, c'est pour bailler dîme avec offrande. Ou Lili, ou pas appliquer, ça c'est la foi morte. Bon Dieu dit, pour pas vivre dans l'adultère, ou Lili, ou pas appliquer, ça c'est la foi morte. Et selon Jacques, les gens qui ont la foi morte ou pas sauver. Parce que c'est pas emmagasiner pour emmagasiner la foi, c'est appliquer pour appliquer la foi. Ça sont la foi intellectuelle. Deuxième forme de foi que la Bible parlait, à partir du verset 19, dans Jacques là, j'en suis trouvé là, c'est la foi des démons. C'est une foi émotionnelle. La Bible dit, démons ont cru que bon Dieu existait, ils ont tremblé. Ça veut dire que il n'est pas nécessaire seulement pour croire en bon Dieu, mais il faut qu'il agisse dans sa bon Dieu. Ce sont la foi qui est émotionnelle. Maintenant, pour me aller plus rapide avec vous, pour me prendre un texte pour me ensemble avec moi, dans même Jacques chapitre 2, il parlait de la foi dynamique ou la foi vivante. La foi dynamique ou la foi vivante, c'est la foi qui implique non seulement l'intellectualité, non seulement l'émotion, mais la conviction aussi. Parce que dans Romains 14, verset 23, la Bible dit comme ça que tout ça que nous faisons sans conviction, ils sont péchés. Parce que c'est la volonté qui amène la conviction. L'entend de la parole, s'il pénètre, il faut avoir une volonté pour mener en application et ainsi, ou avoir une conviction pour faire des choses. Donc ce qui veut dire que je dis, il a en pile importance pour la foi vivante. Mais la foi dynamique. Je me saute dire, parce que c'est ce genre de foi qui sauve. La foi qui attaque l'intellect, il va sauver, parce que, ou une foi de surface. La foi qui attaque l'émotion, il va sauver, parce qu'on vacillant. Mais la foi qui sauve, c'est la foi dynamique, ou bien la foi vivante. Et c'est là, nous parlons ouais avec Abraham. Nous parlons ouais Noé. Nous parlons Abel t'a ouvert la porte là, il va faire rien encore, sans la foi personnelle. Nous parlons que Enoch, il marchait dans la foi, mais de manière personnelle. Nous parlons Noé pour faire des œuvres de foi. Ça, bon Dieu dit là, il peut le mettre en application et il peut sauver la vie en pile monde. Mais Abraham lui-même, il va lui la foi d'héritage. Ça veut dire que Abel fin fait ça le faire. Il mourit, il va gagner un pacte. Sous aucun monde dans l'immédiat. Sinon, on connaît qu'elle t'a ouvert la foi, et t'es gagné une information qui t'est passée. Nous parlons aussi, Enoch, lui croit, lui montait vivant. Nous parlons, immédiatement, que, Noé fait bateau, après ça, Noé pas

0: Aucun n'est pas encore. On nous lit ça au dit de Noé. Il dit, c'est par la foi, Noé divinement averti par des choses qu'on ne voyait pas et saisi d'une crainte respectueuse, construisit une arche. Qu'on dit pour répéter, souligner pour moi, avertissement et crainte respectueuse. Mais Abraham, il dit, c'est par la foi, Abraham, lors de sa vocation. Donc, ça veut dire que Abraham lui-même, il va avoir la foi passagère, il va avoir la foi de vocation. Nous connaissons vocation, ça signifie appeler. Ça veut dire que Abraham va avoir la foi qui va le faire pour accomplir une action, mais il va avoir la foi qui va le transmise par beaucoup d'autres monde encore. Et ça fait, bon Dieu dit, Abraham, lors de sa vocation, ça le dit, il dit, Abraham, lors de obéir, Noé était saisi d'une crainte respectueuse, mais Abraham, lui, il obéit. C'est ça la différence. Pour qui ça fait Abraham obéit? Parce que c'est appel, lui. Et on prend le ouais, non, Romains chapitre 11, le verset 29, la Bible dit, Dieu ne se répand pas de son appel. Les bons dieux reléo, onction le mettre sous tes trois, il n'est pas repenti de lui-même. Même si vous faites bêtise, bon Dieu connaît, t'es prêt à faire bêtise. Parce que bon Dieu omniscient, il connaît quelque part, on prend le faire bêtise, mais il investit dans vous quand même. Pour qui ça? C'est parce que bon Dieu connaît pas aucun homme qui est parfait. Tout homme, d'une manière ou d'une autre, a fait une bêtise. Mais vu que le gars de cœur, il investit dans vous. Des gens qui ont dit que bon Dieu pas supposé investir dans vous, mais bon Dieu garde cœur, il connaît pour faire bêtise, mais dans vous, il connaît l'esprit de repentance dans vous. Et ça fait bon Dieu dit, je trouve en David un homme selon mon cœur. Et puis après ça, David pourra le commettre péché avec Bathsheba, et David pourra le tuer Uri. Mais ça va enlever la grâce de Dieu sous tête David, parce que le connaît David en tant que personne, c'est une personne exceptionnelle. Et voilà pourquoi des fois, n'a cherché la perfection. Et bon Dieu lui-même, il voulait avancer avec nous. 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Que l'on veuille ou non, même si tu es super spirituel, la société où vivre là, ils ont un impact sur quand même. Ou que nous pas accompli ça au faire, mais quand même, ils ont un impact sur même parce que ou pas aller, ou pas aller en dehors de votre société. 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Donc c'est la proclamation de l'évangile. M'pas besoin de marcher non mal dans le monde entier. 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Ça signifie que le temps est proche. Ça signifie que Jésus-Christ pas loin pour le tourner. Mais on nous retourne dans la question, Abraham encore, qui sont vocation de la foi. 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M'de dit, Abel, t'es vivant en société de corruption. M'de dit, Enoch, corruption aussi. Noé, c'est la corruption. Abraham aussi, c'est la corruption. 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Abraham t'a servi le faux Dieu. 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Même Jean avec apôtre Paul dans Actes des Apôtres chapitre 9. 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C'est avec la pointe des armes. 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La bataille avant, mais qu'est-ce que vous avez dit dans le bras? Mais pendant la bataille, mettez-vous à genoux sous lui. 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Mais mets-toi à genoux pour lui-même. Pendant le peuple à l'église, mets-toi à genoux. 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Mais la Bible fait nous comprendre dans Genèse chapitre 11 le verset 31, le bon Dieu relé Abraham. Abraham était encore la caille, il était un papa qui était sous tête lui. Vu que la Bible fonctionnait par autorité, Abraham pas qu'à prendre décision personnelle. J'ai l'impression Abraham pas qu'à aller mais Aaron Terra qui c'est papa. Dit Abraham en aller. Et chaque fois, ouais, les terres arrivées à Aaron, il prend le camper là. Parce que c'est pas lui, bon Dieu, t'es relé. 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Il va porter attention si t'es gain 10 ans, 15 ans, 20 ans. Depuis bon Dieu, relé. 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Et il va l'utiliser avec l'âge qu'on gagne. Sous sans connaissance intellectuelle, bon Dieu va l'utiliser quand même. Sous pitié, au point de vidage, pour nous appétiser quand même, parce que c'est pas où on peut le faire, mais c'est l'esprit bon Dieu qui peut le faire. Bah, qu'on est qui grand pile, on a complexé, parce que bon Dieu est là. Si Pierre était complexé, 3000 juifs pas convertis, parce que Pierre pas gagné assez de bagages intellectuels pour t'amener 3000 hommes à la conversion. 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Ou a dit, même j'ai avec ce psalmiste, avec Dieu, nous ferons des exploits. Il écrasera nos ennemis. Je dis à Mabdou, l'esprit exploit en dedans. L'esprit qui a fait grandes choses là, en dedans. Pas quitter l'esprit de peur, intimidé aujourd'hui. Pas quitter l'esprit de peur, faut sentir inférieur. Ou pas qu'un inférieur. Parce que 1 Corinthiens 3, verset 16 dit, l'esprit bon Dieu habite en dedans. Galates 2, verset 20 dit, l'esprit de Christ habite en dedans. Ça veut dire, aujourd'hui, on a tout qualificatif nécessaire pour réussir dans la vie. Soit la vie a résisté, c'est parce que le diable a voulu contrecarrer. Mais Jacques dit qu'on s'acquait, résistez au diable, soumettez-vous à Dieu, résistez au diable. Le diable, il est toujours là. Mais au nom de Jésus-Christ, il n'a pas remporté victoire sur lui quand même. Par contre, combien de monde qui veut arriver, pour le diable a balle passer. Tout le monde qui veut arriver, il faut le diable a camper devant. Parce qu'il n'y a pas même monde réussi. Il n'y a pas même monde arrivé. Mais l'homme de Jésus a privé quand même. Par contre, si il y a un monde accent, si il y a un obstacle dans la vie, il y a un bon Dieu gloire. Depuis qu'il y a un obstacle, c'est que l'homme qui est clair va l'ouvrir la porte là quand même. Parce que lorsqu'il ouvre, personne ne peut fermer. 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Et puis Abraham a recommencé. Mais ça qui fait quand même plus content. C'est parce que bon Dieu pral construit un peuple à partir d'un idolâtre. Jésus-Christ pral sorti à partir d'un peuple qui saute dans l'idolâtrie. Mais là, nous arrivons, là, nous faisons un petit recul dans Genèse chapitre 11. Là. Nous parlons ouais, que la formation des nations. Ils ont cité 70 nations, mais ils n'ont pas cité non Israël. Parce que Israël pas convenu sous échiquier. Ils ont cité. Soit la Genèse 70, soit pour les 70 nations citées. Mais pas citer Israël. Parce que Abraham bat comparaître. Parce que le bon Dieu a fait quelque chose pour vous-même. N'est qu'à prendre devant. N'est qu'à marcher au rivet. Y'a qu'à applaudir. Mais ton bon Dieu. Parce que sans bon Dieu prend temps pour le minavel là, c'est lui qui va le gagner dessus. Sans bon Dieu prend temps pour le planter là, c'est lui qui va le gagner valeur. Parce que bon Dieu veut le travailler. Il y a plus de monde qui voit que je dis, je me sens présent cet esprit. Pendant ma prêche ensemble avec vous là, je me sens que l'esprit de miracle dans l'assemblée. Je me sens que l'esprit de délivrance dans l'assemblée. Pas blague, ma boss, c'est pas je vais me jouer avec vous. C'est l'esprit, mon Dieu, couvrir côté me camper là. Pour me dire ça. Parce que, en pile fois, surtout dans la société côté n'y a, nous remets bouillie vide. 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Ça veut dire que bah, elle est trop facile. Ça, bon Dieu fait kounya. Bon Dieu prend temps pour l'investir dans vous. Là, tout le monde pas ouais. 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Ma pas là, qu'on m'a dit, c'est pas abandonné. Bon Dieu abandonné. 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Et là, le long, il va avoir une vocation spéciale. Même si toute l'autre 70 nations ont détruit, mais Israël a une vocation éternelle. Parce que l'esprit bon Dieu relève, je dis à ces poules-là. Mais quand si quelqu'un qui écoute, je dis là, tout ça va y faire, il va disparaître. Mais ça, mon Dieu, bon, pour faire même la place pour tout le temps. Il y a des gens qui finissent arriver déjà. Ils passent devant la machine, ils font tout le bagage pensant que bon Dieu oublie. Mais il va disparaître. 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Et ça fait, puis quand j'aime, j'ai jalousie pour les gens qui arrivent. 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L'homme ne fait pas battre bravo et puis pas là derrière. Parce que bon Dieu va quitter l'orphelin. Est-ce qu'on est avec moi là? Je ne sais pas si il y a des gens là, je dis, qui sont comme si bon Dieu délaissé. Parce que y a des frères qui crivent, il y a des cousins qui crivent, il y a des tontons qui crivent, et puis il y a des arrivés comme ça. Il y a fort fil à langue comme si bon Dieu pas avec eux. Et puis c'est pour le diable qui va faire un chagrin dans l'homme. Effacez ça. 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Belle gloire pour bon Dieu pour lui-même. Et puis dites pas maintenant derrière. Est-ce que y a 5 personnes qui comprennent ça, me dit là? Après, on retourne, mon Dieu. 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Parmi les 70 nations de Genèse 70, m'a venu avec Israël après. Et là, m'a venu avec lui pour l'établir. 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Il va faire respect. Respect dans la famille. 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Il fait 7 apparitions à Abraham qui signifie le chiffre 7 signifie le chiffre de la perfection. Ça veut dire que il paraît 7 fois à Abraham. Il paraît dans Genèse chapitre 12 dans le verset 1er et 2 relel. Ça c'est en dehors de Canaan, relel. 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Mais faut le retourner quand même. C'est pour les liens. 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Par contre, si quelqu'un qui a écouté aujourd'hui et qui croit que. Non, c'est pour les liens. Quand quelqu'un prend pour vous, vous n'avez pas besoin de fatiguer. Il a tourné pour contre lui. C'est pour les liens. Abraham a bâti l'hôtel. Mais, même si Abraham a bâti l'hôtel, il a marché avec un nègre. Quel pas de marcher avec lui. En fait, ce n'est pas Abraham qui a mené l'eau. C'est Terra qui a mené l'eau. Parce que c'est Terra qui t'a décidé de sortir à Mésopotamie avec tout le monde. Ça. Tandis que bon Dieu t'a dit Abraham marche pour contre lui. C'est Terra qui mène l'eau. C'est pas Abraham qui mène l'eau. 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Parce que l'homme marche avec quelqu'un qui n'a pas la foi, il est plus dérangeant. Je préfère marcher avec un seul qui a la foi, que marcher avec 10 000 personnes qui sont la foi. Parce que les gens qui sont la foi, ils prennent le plein. 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Parce que c'est l'homme où il est. 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Mais tellement peuple a le problème, il est fatigué. Je dis à quel bon Dieu, bon, l'esprit de résistance. Je ne veux pas fatiguer, je dis à. 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Ouais, comme t'es pas sur le chemin difficile, mais mon Dieu, t'es quand même. Immédiatement, Abraham quittait l'eau. Dans le chapitre 15, bon Dieu pourra le faire une alliance avec Abraham. Chapitre 15, bon Dieu va faire une alliance avec Abraham. Pour qui ça? Parce que quand vous avez dans la vie, frère, bon Dieu va faire alliance avec lui. Il faut retirer. Vous avez un ami dans la main. Même si bon Dieu remet, mais vous avez un ami ça aller. Vous avez une habitude, vous avez un péché que vous avez dans la vie. Même si bon Dieu remet, c'est pour descendre avant que bon Dieu fait ça la fait pour vous. Et c'est même 10 personnes avec moi matin. 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Il dit, vous pouvez faire un petit capre les Isaac. De la continuité. Parce que bon Dieu n'est pas un bon Dieu qui a fini avec nous et puis s'arrête là. L'évangile, c'est l'évangile de prospérité, de postérité. J'étais jeune, je vieillis, je n'ai point vu le juste abandonné, ni sa postérité mendiant son pain. Ça veut dire, l'on fait l'évangile bien, petit tour
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Il dit, au reste, fortifiez-vous dans le Seigneur. Aïe, par sa force toute puissante. Revêtez-vous de toutes les armes de Dieu afin de pouvoir tenir ferme. Alléluia. 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Alléluia. C'est pourquoi prenez, verset 13, c'est pourquoi prenez toutes les armes de Dieu afin de pouvoir, alléluia, résister dans les mauvais jours. 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

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Vérité pour ceinture. 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Habillez. Mettez pour chaussure à vos pieds le zèle que donne l'évangile de paix. 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Prenez par-dessus tout cela
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Oui, Seigneur. Sois mon guide. Car longtemps je me suis éloigné de ce chemin que tu as tracé. Et j'ai enfin réalisé que je suis né pour t'adorer. Alors je me prosterne. Je t'ouvre mon cœur et ses compartiments. Et je te dis oui. Oui, Seigneur. Oui à ta volonté. Oui à ton appel.

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Seigneur, il n'y a rien que nous ne désirions plus que ta présence au milieu de nous. Alors que nous chantons, viens, viens au milieu de nous. Viens changer nos cœurs, viens transformer nos vies.

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